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4h08, communiqué du ministère de l'Éducation et des Ressources humaines. En raison de la situation sécuritaire dans le pays, le ministère de l'Éducation et des Ressources humaines informe le public que toutes les écoles publiques et privées pré-primaire, primaire, secondaire, les écoles Special Education Needs, les centres d'enseignement technique et professionnel incluant ceux du ITET et du MITD seront fermés en ce mardi 13 octobre 2026. Tous les examens locaux et internationaux qui ont été prévus dans les écoles à Maurice n'auront pas lieu. Un communiqué sera émis ultérieurement concernant la réouverture des écoles en fonction de l'évolution de la situation. Communiqué du ministère de l'Éducation et des Ressources humaines. Oui, en raison de la situation sécuritaire dans le pays, donc pas d'école aujourd'hui. Et les examens locaux et internationaux qui ont été prévus dans les écoles à Maurice n'auront pas lieu. Le ministère de l'Enseignement supérieur, de la Science et de la Recherche tient à informer le public en général qu'il n'y aura pas de cours dans les centres d'enseignement de Polytechnique Mauritius ainsi que dans les établissements d'enseignement supérieur public et privé en ce mardi 13 octobre 2026. Toutefois, tous les cours se feront en ligne dans les institutions concernées. Le ministère remercie les membres du public de leur compréhension. C'était un communiqué du ministère de l'Éducation et des Ressources humaines, également ministère tertiaire et de l'Éducation, de la Science et Recherche. Donc, comme vous l'avez entendu, donc suite à la situation actuellement, donc pas d'école aujourd'hui, pas de cours. Surtout, restez bien branchés sur votre radio. Donc c'est Nathan au micro qui vous accompagne en ce mardi 13 octobre. Morning Breeze, c'est maintenant.

Morning Breeze, bonjour, bonjour, bonjour tout le monde. Bon mardi, c'est vrai, le réveil n'est pas facile à l'île Maurice en ce moment. Mais Morning Breeze, nous sommes là pour vous accompagner. Essayez de vous détendre, en tous les cas, quoi qu'il advienne, restez positif. Hein, courage à tout bandi moun ki pe manzoli ce matin. Nous pensons bien, bien faux. Courage aussi à la personne souffrante ce matin. Une pensée spéciale à vous. Donc, encore une fois, pas d'école aujourd'hui. Donc, surtout, restez à l'écoute de votre radio pour les nouvelles. Alors, vous pouvez m'envoyer vos chansons préférées ce matin, vos dédicaces, une chanson à qui vous fait plaisir, une chanson qui vous a touché dans le passé, que vous voulez réécouter ce matin. Et vos messages, vos dédicaces, oui, on les reçoit, on les lira en direct. 5253-8484 ou tout simplement passer un petit coup de fil 402-80-80. Eh bien, votre boost pour la route ce matin. La gentillesse ne coûte rien, mais elle peut illuminer.

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On démarre avec la voix de Nicole, avec cette chanson qui nous fait réfléchir. La paix sur Terre. 4h12 du matin, bon réveil à vous tous.

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1: À l'instant, c'était le groupe Eurythmic, Miracle of Love. Aerosmith à venir. What could have been love?

0: Ça, c'est la voix de Frédéric d'Éric François avec les Waku P sur la Terre 87.
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0: 4 passés de 28 minutes. Alors, petit rappel pour celles et ceux qui nous rejoignent à l'instant. Donc, pas d'école ce matin dans les établissements publics et privés, pré-primaires, primaires, secondaires. Les écoles SEN, les Special Education Needs, les centres d'enseignement technique et professionnel, incluant ceux du MITD et ITET, seront fermés aujourd'hui, donc mardi 13 octobre. Les examens locaux et internationaux qui ont été prévus dans les écoles à Maurice n'auront pas lieu, donc un communiqué sera émis ultérieurement concernant la réouverture des écoles en fonction de l'évolution de la situation. Également, le ministère de l'Enseignement supérieur, de la Science et de la Recherche tient à informer le public en général qu'il n'y aura pas de cours dans les centres d'enseignement de Polytechnique Mauritius ainsi que dans les établissements d'enseignement supérieur public et privé en ce mardi 13 octobre. Toutefois, tous les cours se feront en ligne dans les institutions concernées. Le ministère remercie les membres du public de leur compréhension. 4h30. Allez, on va lire quelques messages. On salue Linda et Gaëtan du côté de Rosebel qui sont à l'écoute également. Bonjour, toujours Mopella, bonne journée, c'est Coraline du côté de Rodrigue. On salue tous nos amis Rodrigue d'ailleurs ce matin. Aussi à Chalet Mario qu'on salue, Françoise, Denise, Clarelle Fanchette, Marie-France et Dietrich du côté d'Allemagne. Et également son gendre Fabrice. Merci beaucoup Chalet. Un petit coucou à Tisa. Bonjour à maman Germaine, les enfants, les petits-enfants, les belles filles, les amis de la radio, merci. Excellente journée, bon mardi, bonne journée à vous tous. C'est Marilyn de Poudre d'Or ce matin, Marie-Rosemonde qu'on salue aussi. Coucou à Norma Eol de Baie-du-Cap, à Michel, joli cœur de Riambelle, Tiffy du Monde, village. Et Dorothée Eol de Saint-Martin, c'est de la part de José de Souillac qui est à l'écoute ce matin. Continuez à nous écrire les amis, 5253-84-84, on continue tout en douceur ce matin, on se presse pas. Hein. Donc Eros Ramazzotti pour vous. Cosé Dalera Vita, j'espère que je prononce bien, hein, donc voilà. Excellente écoute, bon réveil, bon courage à vous tous.

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1: Chers auditeurs, bonjour. Je vous parle aujourd'hui d'un restaurateur. Il est le fondateur d'un restaurant qui devient par sa persévérance et sa passion une institution gastronomique à Maurice. Je vous parle ce matin d'Edmond Laimin. Il naît en Chine, dans la province du Canton. Edmond Laimin a seulement 10 ans quand il débarque à l'île Maurice.

0: Il commence par des débuts modestes avant de connaître le succès. Lai Min travaille d'abord dans une petite boutique située à la rue Wellington à Port-Louis. Il épouse Paul, qui lui donnera 8 enfants. À l'époque, peu de Mauriciens sont familiarisés aux saveurs des mets chinois. Edmond Lai Min est désireux de faire connaître à sa clientèle la cuisine authentique chinoise. C'est dans ce but qu'il fait construire un bâtiment en bois à étages éclairés de lanternes traditionnelles chinoises à la rue Royale à Port-Louis. Le restaurant porte d'abord le nom de Madame Lai Min en référence à Paul Lai Min, l'épouse d'Edmond. Au fil des années, le restaurant devient une entreprise familiale réputée de l'île Maurice. À la retraite d'Edmond, le restaurant est initialement géré par Laval Lai Min, l'aîné de la fratrie. Il est repris par la suite par Jean-Pierre, puis par Jean-Marc Lai Min. Depuis 1970, le restaurant est reconstruit en béton et propose des menus AK et cantonais. Il est fréquenté par une clientèle composée de Mauriciens, de personnalités internationales et de touristes. Le restaurant fêtera bientôt son 80e anniversaire.
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la première. On va clôturer la première partie de Morning Breeze avec Daniel Balavoine, Sauver l'amour. Un petit souci technique ce matin. Allez, à tout de suite pour Zanébia.

0: Nous sommes le mardi 13 octobre 2026. Bonjour à tous, bonjour à toutes. Quel plaisir de vous retrouver pour vous réveiller, surtout pour permettre que vous passez une excellente matinée. Bien sûr, nous avons l'équipe de service pour permettre que l'émission passe dans les meilleures conditions possibles. Merci donc à Franck Meunier qui est à la technique. Au micro, c'est Stéphane qui vous accompagne ce matin. Et pour débuter, nous allons ensemble un titre qui seront développés lors du grand journal de 6h avec Mario Lisette. Bonjour Mario.
1: Merci Stéphane, bonjour à vous également.

0: Madame, Monsieur, bonjour et merci de nous rejoindre pour ce premier point info. Célébration des 24 ans de l'autonomie à Condu-Roi hier après-midi. Le chef commissaire salue la résilience rodriguaise et évoque les perspectives de développement de l'île, alors que le vice-président de la République parle de la participation de Rodrigue à la prochaine COP en Turquie. Une nouvelle étape dans le secteur de l'eau à Rodrigue, la nouvelle unité de dessalement de Pointe-Coton d'une capacité de production de 4000 m3 par jour en service depuis hier. Coopération régionale et pêche, une importante délégation séchelloise à Rodrigue pour s'inspirer du modèle local de gestion durable de la pêche à l'ourite. Et puis réinsertion sociale à Rodrigue, mission de l'ONG. Qui nous était dans l'île au programme séance de prévention, travail en milieu carcéral et lutte contre la stigmatisation des anciens détenus. Merci de nous rejoindre donc à 6h pour le développement de ces titres. Je vous laisse en compagnie de Stéphane.
1: Merci beaucoup Mario Lisette. Nous vous retrouvons à 6h pour le développement de ces actualités. À tout à l'heure.
0: Merci, à tout à l'heure Stéphane.
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0: Et quel temps fera-t-il en ce mardi? Pour le savoir, allons tout de suite à la station météorologique de Vaqua pour retrouver Mademoiselle Yeshna Pabotia. Mademoiselle Pabotia, bonjour.
1: Bonjour.
0: Est-ce que vous êtes capable de donner un aperçu des temps qui nous fait, qui peut faire plutôt
1: à Oureille? Oui, et pour aujourd'hui, pour ce matin, nous avons un nuage venant du sud-est qui peut influencer les temps locaux. Et que aussi, nous avons un assez fort anticyclone presque au sud de Mascarin qui peut maintenir un courant d'air modéré de l'île Rodrigue. Après un délapli grand matin, les temps les plus de bons à l'île Rodrigue et par la suite, nous peut atteindre un maximal qui capable arrive environ 27 degrés dans l'après-midi et la minimale pour arriver pour entre 19 à 22 degrés. Divan les soufflets depuis sud-est de 25 à 35 km par heure avec rafale de l'autre de 60 km par heure et la mer du mauvais en déobrisant avec la houle depuis sud-ouest de l'autre de 3 mètres. Donc, bonne sortie en notre mer du déconseillé. Et voilà, c'est tout pour la météo du jour. Et bonne journée à tous.
0: Merci beaucoup, Mademoiselle Pabotia. Nous souhaitons ainsi que toute l'équipe de la météo une excellente journée.

Je vais maintenant vous faire part de cet avis de décès. On nous prie d'annoncer le décès de Monsieur César Gaspard. Décès de Monsieur César Gaspard, aussi connu sous le nom de Tom Piute. Il était âgé de 87 ans, ex-habitant de Port-Sud-Est. Le convoi mortuaire sortira de chez sa veuve Tanoudil à Port-Sud-Est ce mardi 13 octobre 2026 à 9h pour se rendre à la cathédrale de Saint-Gabriel et de là au cimetière de la paroisse. À la famille affligée par ce deuil, la MBC présente ses plus vives sympathies.

0: Bonjour à tous, bonjour à toutes. Alors, j'espère que ça va bien, qu'ils aient passé une excellente matinée en notre compagnie. Et pour ma part, c'est toujours avec un immense plaisir qui m'aurait trouvé pour cette émission matinale, les Vérolrigues.
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0: Et bien sûr, nous saluer tout le monde qui travaille depuis bien bonheur ce matin. Ça fait nous plaisir, surtout pour accompagner, pour supporter, pour soutenir aussi dans une activité, que ce soit dans le travail, dans la cour. Nous pensons aussi à nos camarades étudiants qui peut-être périviser en ce moment. Donc, bon courage à tout. Alors, nous avons beaucoup de monde, beaucoup de célébrités qui sont là aujourd'hui. Et un parmi les célébrités, c'est Paul Simon qui nous parle, écoute, sans doute, son plus célèbre titre, ensemble avec Art Garfunkel, c'est The Sound of Silence. Très bonne écoute.

C'était The Sound of Silence de Simon & Garfunkel. À noter que Paul Frederick Simon, c'est un chanteur, auteur, compositeur, interprète et guitariste qui fit naissance le 13 octobre 1941 à Newark, dans le New Jersey, aux États-Unis. Et bien sûr, on nous connaît pour sa carrière au sein du duo Simon & Garfunkel, mais lui aussi a une carrière solo qui est très, très, très donc intéressant. Et surtout, beaucoup de monde connaît aussi pour sa carrière solo et actuellement, il est en concert à travers l'Europe. Alors, nous continuons en musique cette fois-ci. C'est une boys band qui est beaucoup de monde qui grandit dans les années 90. Je te connais, c'est Boyzone. 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

C'était Nana Mouskouri avec ce titre. C'est bon la vie. À noter qui Nana Mouskouri, donc, a célébré son anniversaire aujourd'hui. Il est né naissance le 13 octobre 1934 à Chania en Grèce. Et aujourd'hui, il célébrait son 92 ans. Alors, nous continuons en musique. Cette fois-ci, c'est Chris Stapleton qui nous va l'écouter avec ce titre Tennessee Whiskey, 5 heures passées de 20 minutes.

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Voilà, c'était Yves Montand avec son titre Les Feuilles Mortes. À noter que Les Feuilles Mortes, c'est un poème de Jacques Prévert. Et bien sûr, Yves Montand, il amène lui à sous la sauce. À noter qu'il y a aussi l'itinérance le 13 octobre 1921 à Monsumano, à Terme, en Italie. Et malheureusement, il est décédé le 9 novembre 1991 à Senlis, à Senlis plutôt, en France, à l'âge de 70 ans. Alors nous continuons en musique et cette fois-ci, nous restons avec Bandy Moon qui est là, Zodi. Mais cette fois-ci, c'est Slimane qui est sous 37 ans, Zodi. Donc, on l'écoute. Je l'aime à mourir.

0: Voilà, c'était Slimane avec ce titre « Je l'aime à mourir ». Et lui aussi, Miguel Solaz, en ce 13 octobre, pour lui célébrer son 37 ans. Alors, on passe tout de suite à la page météo de ce matin.
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0: Communiqué de la météo pour Rodrigue, émis à 4h30, en ce mardi 13 octobre 2026. Situation générale, des nuages venant du sud-est influencent le temps local. D'autre part, l'assez fort anticyclone, presque au sud des Mascareignes, maintient des alizés modérés sur la région. Prévision pour les

0: prochaines 24 heures, période nuageuse ce matin et en début de l'après-midi avec quelques averses. Il fera essentiellement beau par la suite. La température maximale variera entre 24 et 27 degrés Celsius. Beau temps durant la nuit, la température minimale variera entre 19 et 22 degrés Celsius. Le vent soufflera du sud-est de 25 à 35 km par heure avec des rafales de l'ordre de 60 km par heure. Et en ce qui concerne l'état de la mer, elle sera forte au-delà des récifs avec des houles du sud-ouest de l'ordre de 3 mètres. Les sorties en haute mer sont déconseillées. La pluviométrie durant les dernières 24 heures est comme suit. 1,4 mm à Pointe-Canon, Trace à Plein Corail et 2,2 mm à Patate, Théophile. Pour nos amis pêcheurs et plaisanciers, voici pour tout de suite vos horaires marées. Marée haute, 13h42 et demain 12h04, marée basse à 7h34 et 21h01. Le soleil nous a dit bonjour ce matin à 5h18 pour nous dire au revoir ce soir à 17h48. C'était votre communiqué de la météo selon la station météorologique de Vaquois.
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Je vous fais un rappel de cet avis du décès en nous prenant annoncer le décès de M. César Gaspard. Décès de M. César Gaspard, aussi connu sous le nom de Tompiout. Il était âgé de 87 ans, ex-habitant de Port-Sud-Est. Le convoi mortuaire sortira de chez sa veuve Tanodil à Port-Sud-Est ce mardi 13 octobre 2026 à 9h pour se rendre à la cathédrale de Saint-Gabriel et de là au cimetière de la paroisse. À la famille affligée par ce deuil, l'AMBC présente ses plus vives sympathies.

5 heures passées de 41 minutes à tous nos auditeurs auditrices qui fait rejoindre nous. Bonjour, excellent réveil et bon mardi à tous.

Allô, moi, j'espère que ça va bien, qu'ils étaient bien réveillés, surtout qu'ils passent un excellent matinée en notre compagnie. Et bien sûr, c'est toujours avec un immense plaisir donc qu'ils nous accompagnent, qu'ils nous réveillent, qu'ils nous donnent une dose de positivité, de bonne humeur.

0: Et pour tout de suite, nous enquêtons ensemble qui va nous étoiler une réserve pour vous en ce mardi avec votre horoscope du jour.
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Et débutons avec nos amis les Béliers. Vous avez une grande énergie en ce mardi, alors pas besoin de courir trop vite. Prenez le temps de bien planifier et surtout, travaillez bien pour faire la différence. Taureau, patience et calme seront vos meilleurs alliés aujourd'hui. Soyez à l'écoute d'un proche ou d'un collègue qui pourrait solliciter vos conseils. Côté budget, privilégiez la prudence avant toute dépense imprévue. Gémeaux, la communication est à l'honneur, vos idées sont claires et vous n'aurez aucun mal à convaincre autour de vous. Une agréable nouvelle pourrait bien arriver par message ou par téléphone au cours de la journée. Cancer, vos émotions vous guident, mais ne laissez pas une pointe de sensibilité assombrir votre humeur. Concentrez-vous sur votre cercle familial et votre foyer, c'est là que vous y puiserez votre véritable force. Lion, une présence rayonnante qui attire la sympathie dès les premières heures. Vos efforts récents commencent à payer et de belles opportunités se profilent. Mais gardez néanmoins une oreille attentive au retour de vos pairs. Vierge, sens du détail et rigueur au rendez-vous, c'est le moment idéal pour régler des tâches administratives ou finaliser des dossiers en attente. Prenez tout de même le temps à vous accorder, surtout une pause pour souffler. Balance, harmonie et conciliation marquent votre journée. Si un petit malentendu persistait depuis le début de la semaine, ce mardi est propice à l'apaisement. Scorpion, votre intuition est particulièrement affûtée. Fiez-vous à votre premier pressentiment si vous devez trancher une question importante. Restez concentré sur vos objectifs sans vous laisser distraire par les bruits de couloir. Sagittaire, l'envie d'avancer et de lancer des nouvelles initiatives se fait sentir. Alors c'est une excellente journée pour travailler en équipe et partager votre enthousiasme et votre optimisme et communicatif. Capricorne, constance et sérieux guident vos pas. Les efforts que vous fournissez aujourd'hui consolident vos projets sur le long terme. Gardez le cap, la persévérance portera très vite ses fruits. Verseau, créativité et originalité au premier plan. N'hésitez pas à proposer des méthodes différentes ou à sortir un peu de la routine habituelle. Vos idées novatrices trouveront un écho favorable.

Et pour terminer, les poissons, une ambiance douce et propice à l'inspiration. Laissez s'exprimer votre créativité, que ce soit dans vos activités professionnelles ou vos loisirs. Une journée fluide où le calme sera votre meilleur refuge. Quel que soit votre signe astral, je vous souhaite à tous et à toutes une excellente journée.

Et en ce mardi 13 octobre, donc, nous arrivons au 286e jour de l'année. Donc, nous pas rester beaucoup de temps, précisément 79 jours avant 2027. Et aujourd'hui, nous peut célébrer Ban Géro, ainsi qu'Iban Édouard. Alors, tout Ban Géro, tout Ban Édouard qui peut écouter nous. Bien sûr, bonne fête aussi à Ban Virgile. Donc, nous souhaitons une excellente journée. Alors, un petit clin d'œil historique, parce que ça, événement-là, d'une sens nos perceptions du monde et surtout nos conceptions de la Terre. En 1884, un 13 octobre, la Conférence internationale de Washington choisissait officiellement le méridien de Greenwich, le Greenwich Meridian, comme méridien zéro de référence pour calculer l'heure à travers le monde. Et oui, c'est un bon rappel pour bien qu'elles autres montrent avec nous ce matin. Donc voilà, donc ça événement là, il change du tout au tout la façon qu'il nous compte l'air entier les mondes. Et nous pour conclure, nous éphémérides avec la pensée du jour, le secret pour avancer, c'est simplement de commencer. Et oui, c'est vrai que parfois nous retournons dans une situation bien difficile. Parfois, nous disons nous pas pour ici arriver au but qui nous fixait. Ni capable de travail, ni capable d'avoir une relation avec les autres, ni capable avec une relation avec nous-mêmes. Mais si nous pas prendre le temps de nous commencer, nous commençons des affaires, nous essayons avant qu'il nous arrive au but, même si nous abandonnons après. Mais vaut mieux nous commencer et nous abandonner. Qu'ils amènent nous essayer et ensuite nous en regret. Mais voilà la pensée pour permettre de réfléchir avec nous. En ce mardi, le secret pour avancer, c'est simplement de commencer. 5h passées de 57 minutes, dans 3 minutes précisément, c'est le grand journal en compagnie de Mario Lisette. Mais en attendant, je propose qu'il nous allons à Seychelles avec Elijah et Sister J. Mon compte en haut.

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1: Belle matinée à tous et à toutes, il est 6h. Et nous accueillons Mario Lisette pour le Grand Journal. Bonjour Mario.
2: Merci Stéphane, bonjour à vous également. Et au sommaire, célébration des 24 ans de l'autonomie à Condurois hier après-midi, le chef commissaire salue la résilience Rodriguez et évoque les perspectives de développement de l'île alors que le vice-président de la République parle de la participation de Rodriguez à la prochaine COP en Turquie. Une nouvelle étape dans le secteur de l'eau à Rodrigues. La nouvelle unité de dessalement de Pointe-au-Coton d'une capacité de production de 4000 mètres cubes par jour en service depuis hier. Coopération régionale et pêche, une importante délégation seychelloise à Rodrigues pour s'inspirer du modèle local de gestion durable de la pêche à l'ourite. Et puis réinsertion sociale dans l'île, mission de l'ONG qui nous était à Rodrigues du moins, au programme séance de prévention, travail en milieu carcéral et lutte contre la stigmatisation des anciens détenus. Madame, Monsieur, bonjour et bienvenue à l'écoute de ce journal en ce mardi. Et on démarre donc cette édition avec cette importante nouvelle. En raison de la situation sécuritaire à Maurice, tous les examens locaux et internationaux prévus dans les établissements scolaires de la République de Maurice, y compris Rodrigues, sont reportés. Cette mesure concerne notamment le National Certificate of Education, NCE, le School Certificate, SC, le Higher School Certificate, ainsi que les examens des grades 4 et 5. Toutefois, tous les établissements scolaires de Rodrigues resteront ouverts ce mardi, je dis bien, tous les établissements scolaires de Rodrigues resteront ouverts ce mardi. Les élèves sont donc invités à se présenter à l'école comme d'habitude. Les parents, les élèves et le personnel éducatif sont invités à suivre les communications officielles des autorités compétentes pour toute information complémentaire. Le stade Jean-Daniel André à Condurois a accueilli la cérémonie protocolaire pour marquer les 24 ans de l'autonomie de Rodrigues hier après-midi, cela en présence des plus hautes personnalités de l'île, des représentants du corps diplomatique ainsi que des membres de la société civile, le vice-président de la République, Robert Ivan Engle, était donc l'invité d'honneur de ces célébrations en l'absence du Premier ministre qui a dû annuler son déplacement dans l'île. Revenant donc sur les 24 ans de l'autonomie, le chef commissaire François Grandcourt a tenu à saluer le travail, le courage et la capacité des Rodriguais à se prendre en main. Il a aussi évoqué les perspectives de développement de l'île, et parmi elles les discussions autour d'un éventuel port de commerce dans le cadre du nouveau port master plan pour soutenir notamment le secteur de la pêche.
3: Sa nouvelle infrastructure pour soutenir nos commerces, la pêche, l'économie, sécurité alimentaire et nos capacités

0: pour export ban produits vers Maurice et les autres pays.
1: Et pour sa part, le vice-président de la République, Robert Ivan Hungley, est revenu sur l'absence du Premier ministre retenu à Maurice en raison de la situation qui prévaut. Il a également évoqué la participation de Rodrigue à la prochaine COP prévue en Turquie afin de faire entendre les préoccupations des territoires insulaires face aux enjeux du changement climatique. Nous l'écoutons.
0: Rodrigue forme aussi partie de la délégation République. Pour la prochaine conférence Nations Unies sur le changement climatique, qui pour organiser dans Turquie le mois prochain. Sa présence vous permet de tant avoir un territoire insulaire dans une réponse mondiale face à la crise climatique.
1: À Rodrigue, l'eau n'est pas qu'une ressource, elle conditionne la vie, le développement et l'avenir de l'île. Une nouvelle étape a été franchie hier à Pointe-Coton avec la mise en opération de l'usine de dessalement, une infrastructure appelée à produire à terme jusqu'à 4000 m3 d'eau potable par jour et vient renforcer les moyens de Rodrigue face à l'un de ses défis les plus importants, assurer durablement l'approvisionnement en eau de sa population. Marie-Pierre-Émilien Philippe.
2: Un geste simple, boire un peu d'eau. Mais à Pointe-Coton, cette eau raconte aujourd'hui une nouvelle histoire. Elle provient de la mer avant d'être dessalée, traitée et finalement injectée dans le réseau de distribution de Rodrigue. L'eau dessalée vient ainsi compléter les ressources existantes. Une solution qui prend toute son importance dans une île particulièrement vulnérable aux périodes de sécheresse et aux variations de sa disponibilité en eau.
3: Il y a beaucoup d'initiatives pour essayer de résoudre le problème de l'eau. Si le gouvernement régional peut mettre en avant un projet pour aider les familles, en commençant par les familles plus vulnérables, pour capables d'acquérir un bassin, pour aider pour être capables de ramasser de l'eau, bien sûr, pour aider surtout de l'étendre.
2: Le choix de mettre cette infrastructure en opération à l'occasion du 24e anniversaire de l'autonomie lui donne une portée particulière, car l'autonomie, c'est aussi la capacité pour Rodrigue de concevoir et de mettre en œuvre des solutions adaptées à ses propres réalités.
4: Donc d'ici 3 semaines, nous pouvons faire l'eau remonte jusqu'à Petit Brûlé et de là, par gravité, nous pouvons passer dans un network pour l'envoyer l'hiver. Et 80 et il pour continuer à aller. Valeur du jour, c'est qu'avec sa plante-là, qui peut arriver jusqu'à 4000 mètres cubes, qui nous avant ajoute encore 4000 mètres cubes, pas pour besoin de remettre chiot, nous sommes capables de pomper de l'eau d'ici le point de coton, techniquement pour arriver l'eau, le réservoir de Bétopaz.
2: Aujourd'hui, 3000 mètres cubes d'eau potable sont produits chaque jour à Pointe-Coton. Demain, l'objectif est d'atteindre les 4000 mètres cubes. De la mer au foyer, chaque goutte produite ici renforce la sécurité en eau de Rodrigue, une nouvelle ressource pour aujourd'hui et une assurance pour demain.
1: Et on parle d'autres choses à présent. La pêche à l'ourite est au cœur d'une mission d'échange entre Rodrigue et les Seychelles. Une délégation du ministère seychellois de la pêche est actuellement dans l'île, composée de 24 personnes représentant les autorités, les associations et le secteur de la pêche. Elle est à Rodrigue jusqu'au 17 octobre. Cette mission vise principalement à permettre aux représentants seychellois de découvrir de près l'expérience rodriguaise dans la gestion de la pêche à l'ourite. Pour mieux comprendre cette expérience, la délégation rencontre les autorités rodriguaises ainsi que les pêcheurs. Des visites de terrain sont également organisées afin de voir concrètement les pratiques mises en place dans l'île. Une délégation de l'ONG Kinuiti est actuellement en mission à Rodrigue et ce jusqu'au mercredi 14 octobre au programme des séances de prévention auprès des bénéficiaires de la National Empowerment Foundation, des visites et des séances de travail à la prison ainsi qu'un atelier consacré aux obstacles à la réinsertion sociale et à la stigmatisation des personnes anciennement incarcérées. Nous écoutons Nishika Padiachi Payendi, donc manager de Kinuiti au micro de Winina Manin.
5: Il y a différentes activités prévues, notamment une session de travail avec les forces de l'ordre, la prison entre autres, avec pour objectif d'identifier les barrières à la réintégration

0: ainsi que de réduire la stigmatisation et discrimination envers les ex-détenus. Ensuite, nous aurons d'autres activités telles que les sessions de prévention avec les bénéficiaires de l'ANEF, ainsi que des rencontres avec des stakeholders dans le but d'aider à set up un ONG pour la réinsertion.
1: Et puis, anticiper pour mieux protéger les vies, ce 13 octobre marque la journée internationale pour la réduction des risques de catastrophe. Cette année, les Nations Unies mettent l'accent sur un message, la résilience commence à la maison. Avec ce thème, l'édition 2026 souligne l'importance de logements mieux situés, mieux construits et entretenus. L'objectif, limiter les pertes humaines et les dégâts lorsqu'un phénomène dangereux survient. Cette responsabilité engage les familles, mais aussi les pouvoirs publics et les professionnels de la construction. À Rodrigue exposé notamment aux cyclones, aux pluies torrentielles et aux fortes houles, cette journée rappelle l'importance de se préparer avant que le danger ne survienne. Il est 6h09. Le rappel des titres pour clore ce journal. Et comme je vous le disais, en raison de la situation sécuritaire à Maurice, tous les examens locaux et internationaux prévus dans les établissements scolaires de la République de Maurice, y compris Rodrigue, sont reportés donc. Et toutefois, tous les établissements scolaires de Rodrigue resteront ouverts ce mardi. Célébration des 24 ans de l'autonomie à Condurois hier après-midi. Le chef commissaire salue la résilience rodriguaise et évoque les perspectives de développement de l'île alors que le vice-président de la République parle de la participation de Rodrigue à la prochaine COP en Turquie. Une nouvelle étape dans le secteur de l'eau à Rodrigue. La nouvelle unité de dessalement de Pointe-au-Coton d'une capacité de production de 4000 m3 par jour en service depuis hier. Coopération régionale de pêche, une importante délégation séchelloise à Rodrigue pour s'inspirer du modèle local de gestion durable de la pêche à l'ourite. Et puis réinsertion sociale à Rodrigue, mission de l'ONG Kinuité dans l'île, au programme séance de prévention, travail en milieu carcéral et lutte contre la stigmatisation des anciens détenus. Et bien voilà, donc je vous retrouve dans pas longtemps pour la page sportive. Mesdames et messieurs, restez avec nous.
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2: Sport. 6h passées de 11 minutes, plutôt 12 minutes sur les ondes de Rodrigue FM. Bonjour à tous, bonjour à toutes et chers fans de sport. Voilà, c'est les infos sportives de ce matin avec Mario Lisette, n'est-ce pas Mario?
3: Merci Stéphane, tout à fait. Donc on y va avec la page sportive. Bonjour amis sportifs et bienvenue dans votre page, bien évidemment. Sur le plan local, Rising, l'équipe de Rivière-Cocourt remporte la finale de la Coupe de l'Autonomie 2 à 1 face à Rambleuse hier au stade Jean-Daniel-André à Contourroy. Une finale à la hauteur des attentes et très disputée physiquement de même que tactiquement. Sur le plan individuel, Miguel Félicité est élu meilleur buteur du tournoi avec 6 réalisations alors que Herman Larcher est élu meilleur entraîneur du tournoi. L'équipe championne a reçu un prix en espèces de 50 000 roupies de Moches Telecom, parrain des célébrations des 24 ans de l'autonomie de Rodrigue. La RRFA, Rodrigue's Regional Football Association, se dit satisfaite du niveau de la compétition chez les hommes comme chez les dames. La deuxième édition des 24 heures de pétanque s'est tenue du 10 au 11 octobre et dernier donc à Rodrigue. Des boulistes venus des quatre coins du monde se sont donné rendez-vous au boulodrome de Belascar et au Millennium Square pour s'affronter, mais aussi partager leur passion pour la pétanque. Et un événement placé sous le signe du rassemblement et de la convivialité qui permet de tisser des liens entre les joueurs, souligne le président du comité régional de pétanque, Robertson Gaspard. Pour le commissaire de la jeunesse et des sports

0: Varo Kravina, la pétanque est un sport fédérateur qui rassemble toutes les générations et toutes les communautés. Et à l'étranger, on parle du football anglais, donc avec des buts et des surprises en Premier League. Manchester City a frappé fort en s'imposant 3-0 face à Liverpool. Erling Haaland, Jérémy Doku et Ryan Cherki ont inscrit les buts de cette victoire des Citizens. De son côté, donc, Chelsea a largement dominé Bournemouth, 5-1, tandis qu'Arsenal a pris le dessus sur Leeds United. 2-1. Lundi soir, donc, Coventry a également créé la sensation en battant Newcastle, 4-1, et une victoire convaincante qui confirme que cette saison anglaise réserve encore bien des surprises. Les prochaines journées seront déterminantes dans la course au titre. En Afrique, l'actualité est dominée par la Coupe d'Afrique des Nations. Les éliminatoires de la CAN 2027 se poursuivent avec plusieurs sélections qui ont déjà réalisé un bon départ. Le Maroc, la Côte d'Ivoire, l'Afrique du Sud, la République démocratique du Congo et le Mali figurent parmi les équipes ayant remporté leurs deux premières rencontres. Mais le dossier le plus brûlant reste le litige autour du titre de la CAN 2026. Le Sénégal conteste la décision de la Confédération africaine de football d'attribuer le titre au Maroc. Le tribunal arbitral du sport a entendu l'appel sénégalais et a annoncé qu'une décision motivée a été attendue dans les prochains jours. Un dossier très suivi par les supporters des deux pays. En Formule 1, Max Verstappen a remporté le Grand Prix de Singapour dimanche. Le pilote néerlandais signe un succès important dans cette fin de saison, tandis que le jeune Italien Kimi Antonelli se rapproche d'un possible sacre mondial. Et enfin, en tennis, l'Allemand Alexander Zverev est assuré de terminer l'année en tête du classement mondial après une saison particulièrement réussie. Et voilà donc pour l'essentiel de l'actualité sportive. Merci de votre fidélité. Un grand merci à Franck Munier qui est aux commandes de la mise en onde ce matin. Et dans un instant, vous allez retrouver Stéphane Bonker pour la suite et fin de cette émission. Excellente journée à tous sur nos ondes et au plaisir de vous retrouver à 9h pour le Flash en créole.
1: Merci beaucoup Mario Lisette. Donc très bonne journée à vous.
0: Merci Stéphane et bonne journée à vous également.
1: Merci beaucoup.

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6h passé de 19 minutes. Bonjour à tous, bonjour à toutes et tout un auditeur auditrice qui fait que rejoignent nous. C'est la suite et fin de cette émission matinale. Lévé Rodrigues. Et oui, comment je t'entendais dans l'information. Donc, en raison de sa situation sécuritaire à Maurice, tout mon examen local et international qui t'y prévoir dans mon établissement scolaire de la République de Maurice, y compris Rodrigues, donc l'IPU reporté. Donc, sa mesure-là lui concerne principalement le National Certificate of Education, NCE, le School Certificate, SC, le Higher School Certificate, HSC, ainsi que mon examen de primaire, précisément grade 4 et grade 5. Toutefois, tout mon établissement scolaire de Rodrigues pour rester ouvert en ce mardi, donc mes élèves sont invités pour aller présenter à l'école comme d'habitude. Bien sûr, à tous mes parents, mes élèves et personnel éducatif, je suis invité pour suivre ma communication officielle de ma autorité compétente pour tous mes autres l'information.

0: 6 heures passées de 22 minutes et nous avons avec nous en direct le chef commissaire adjoint, commissaire de l'éducation, M. Johnson aussi. M. Rousty, bonjour.
1: Bonjour, bonjour, je suis là, monsieur.
0: Allô, justement, donc, en raison de sa situation sécuritaire qui est arrivée à Maurice, allô, nous comprenons qu'il y a un examen localité nationale qui est initialement prévu, qui est reporté. Est-ce qu'il est capable de nous plus détailler, surtout, est-ce qu'il y applique aussi à Rodrigue?
1: Oui, la décision du ministère de l'Éducation concernant les examens qu'il mentionnait, lui appliqué à Rodrigue. Donc, ben, l'examen qui tu prévois pour la HSI, pour la SI, pour la NCE et pour grade 4 et grade 5, c'est ben, l'examen qui n'est pas préparé à Rodrigue. L'examen soit préparé à Maurice, soit pour Cambridge, je t'ai renvoyé. Donc, ça va être là, de l'examen pas prenant lieu. Et apparemment, les examens, ils ne sont pas connus quand il faut reprendre. Et donc, vous avez un coup de radio, vous avez un WhatsApp page, l'Assemblée régionale, pour faire connaître quand, qui date, ben, l'examen peut reprendre. Nous ne sont pas connus si demain il faut reprendre. Peut-être ça dépend de la situation à Maurice. Donc, tout ça, ben, l'examen là, je vais te renvoyer à Rodrigo aussi. Et par contre, ben, l'école de tout fonctionner normalement. Ben, l'école, ben, l'institution scolaire ne va pas fermer. Parce que nous n'avons pas dans la même situation à l'ombre de la sécurité à Rodrigue. Donc, ben, l'école est restée ouverte. Ben, les élèves de grade 1, dans primaire, grade 1, grade 2, grade 3, qui ne sont pas supposés à l'école, ils ont toujours pas besoin à l'école.

0: tu as une semaine de congé parce que tu peux préparer l'examen pour l'autre ban. Mais tout l'autre ban qui est supposé à l'école, comme un ban grade 6, et ban d'élèves collège qui est supposé à l'école ou l'autre ban institution, vous êtes dans l'école normalement. Juste sa ban d'élèves qui est dans l'examen HSI, SI, NCI, grade 4 et grade 5 dans primaire, qui vous êtes l'examen in renvoyé. Dans grade 4 et grade 5 dans primaire, vous êtes capable à l'école ou vous êtes capable aussi, si vous êtes en vie, rester et avec vos parents, si vous êtes en supervision, vous êtes prêt à continuer à faire une révision.
1: Mais en tout cas, merci, chef commissaire adjoint, qui nous donne plus de détails là. Et donc, comme on dit, nous besoin écouter la radio et surtout, page l'Assemblée régionale pour un plus de détails, surtout quant à la reprise de l'examen local et international.
0: Oui, nous comprenons cette situation-là. C'est pas une situation qui dépend de nous à Rodrigue. Donc, le ministère de l'Éducation, le gouvernement mauricien, il y a une bonne raison pour qu'il fasse libre de prendre cette bonne décision-là. Et nous, à Rodrigue, nous l'examinons pareil, comme à Maurice, c'est le même papier, dans cette bonne examen qui nous mentionnait là. Donc, nous ne pouvons pas faire un papier qui Maurice pas faire, nous faisons à Tannes. Mais, nous saluons, nous disons à nos enfants, à nos élèves qui prennent l'examen, mais c'est juste un petit renvoi, nous connaissons pour affecter les autres, parce que ben, non, peut-être c'est fini préparé, mais y arriver ça, ben, ça fait qu'y arriver dans le monde, et à nous prendre lien avec positivité, et peut-être que je gagne plus de temps pour préparer. Donc, moi, je souhaite tout ça, mes élèves concernés là, bonne journée, bonnes parents, et nous présente des excuses de la commission, de la commissaire d'éducation, où ça renvoie là.
1: Et encore une fois, merci, M. Johnson Rousti, chef commissaire adjoint, commissaire de l'éducation, pour toute cette même précision-là. Nous souhaitons une excellente journée.
0: Merci, bonne journée à tout le monde.
1: Merci.
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1: 6h passé de 26 minutes, et nous reprend de plus belle avec nous l'émission matinale Lévé Rodrigue. Nous allons écouter ensemble de Yali Doir avec ce titre, Gali Gali.

C'était Galigali de Doya Lidoire et là nous continuons en musique bien sûr, mais avant tout nous allons lire une dédicace d'anniversaire.

0: Bon anniversaire à tous nos auditeurs et auditrices qui gagnent cette classe. En ce mardi, nous souhaitons longue vie, bonheur, prospérité et surtout qu'ils profitent au maximum de cette belle journée. Alors, nous recevons pas mal de messages sur les ondes de RFM, mais mon propos est que nous débutions avec la lecture de vos dédicaces d'anniversaire avec ma message qu'ils ont envoyé nous, le 8283 Mighty. Happy, happy birthday. Bon anniversaire à ma tante Danielle dans ce mi, c'est de la part de Adelino, Cléana et Adelina, ainsi que toute la famille. Toujours bon anniversaire à Daniel, c'est de la part de sa belle-mère Marie-Louise et son beau-père Philippe dans Femi. Bon anniversaire à Daniel qui est un solaz Zodi, donc c'est de la part de la famille Rose de Port-Sud-Est, ainsi que sa sœur et son frère Antonio et Chrisley du Canada. Une spéciale dédicace aussi de la part de son monsieur Mariano dans Femi. Et bien sûr, sans oublier, Williana dans Skitor, Linda dans Spémi, et tout bas de membres de sous la famille.
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0: Bon anniversaire à mon petit garçon Jamel, qui est sur la Zodi. C'est de la part de sous maman Jasmine et ce petit frère Sheldon de l'Union. Et nous bascule tout de suite l'eau 8448 MTL. Bon anniversaire à Tioli, qui est sur la Zodi. C'est de la part de son Madame Pet, qui souhaite lui tout le bonheur du monde. Bon anniversaire à nous, Papa Tioli. C'est de la part de ses 5 enfants, et que ce man 6 enfants, ainsi que ce man Ayette, ses enfants, qui compte en lui bien, bien fort. Bon anniversaire à mon grand-père Tcholi, c'est de la part de Jeff et Kerina qui souhaitent lui tout le bonheur du monde. Bon anniversaire à mon mari Gérald.

0: Raboud de la part de son madame Violette, sous trois enfants, Chrisley, Yaslon et Karine, sous deux belles-filles, Tabel et Sunny, sous Jeanne Evans, ainsi que sous huit enfants qui comptent en lui. Et on lui souhaite longue vie parmi nous.
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0: Bon anniversaire à mes petits enfants Jamel Yesola Zodi, c'est de la part de sa grand-mère Moïli de l'Union. Bon anniversaire à nos petits neveux Hansley Armand de Nassola Yesola Zodi, c'est de la part de sa tante Janik, Dave, Chana et Léo de Baladirou.
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Bon anniversaire à Marie-Paul du côté de Baladirou. C'est de la part de ses enfants ainsi que son missier qui souhaite lui tout le bonheur du monde.

bon anniversaire à mon petit-enfant Mélodie Pierre-Louis de Vainqueur qui vient sur la Zodi. C'est de la part de sous grand-mère Arlette qui souhaite lui tout le bonheur du monde. Et à tout ce beau monde, tout spécialement ben auditeur auditrice qui est là Zodi mais qui pas gagne aucun message anniversaire, nous souhaite tout plein de bonnes choses et un excellent mardi plein de lumière, de joie et de paix.

0: 6 heures passées de 36 minutes. Et oui, là, mon propos qui est en lien avec la journée de Rodrigue qui nous célébrait hier. Nous allons écouter un joli poème qui reflète l'autonomie.
1: Bonjour, à la mon poème pour 24e anniversaire l'autonomie. Il connaît beaucoup la misère. Beaucoup de souffrance, beaucoup de moments, doutes, mais cela est toujours levé dans nos yeux. Ben, quand il bien milité, chaque petit bout, il fait Rodrigue aujourd'hui un joli tableau. Moi, invite où? Passe la journée et nous donne nos yeux. Depuis 3h du matin, ben, premier PC est sorti pour être toute la journée contre divan et marée. L'autre côté, Coq peut commencer à santé pour dire les jours inarrivés. Alors, chacun et ce gobelet d'été nous commence qu'à nous vendre pour nous la journée. Et où? Qui peut écouter nous? Dans chaque jour dit, mettre la joie, mettre sourire Rodrigue, mettre l'hospitalité Rodrigue et un petit pouce traditionnel aussi. Bonne fête l'autonomie à tous. Mais c'est Maha Rodrigue là, cap avec eux.
0: Voilà un joli poème donc, qui ça zen enfant une faire à l'occasion de la journée de Rodrigue. Oui, seulement ça Rodrigue là, capable. Hein? Alors, nous arrivons 6 heures passées de 38 minutes, nous continuons en musique. Alors, c'est Rastrico qui nous parle écouter avec ce titre. Oh, merci.

C'était Rastrico avec ce titre. Oh, merci. Allô, pour ben parents qui peuvent écouter nous, ben étudiants qui peuvent écouter nous. Donc, en raison de la situation sécuritaire à Maurice, tout ben l'examen local et international qui s'y prévoit dans tout ben établissement scolaire de la République de Maurice, y compris Rodrigue, zut, reporté. Donc, d'après un communiqué qui nous fait recevoir de la AAE, et ça, report là, il concerne notamment le National Certificate of Education, NCE, le School Certificate, SC, le Higher School Certificate, HSC, ainsi que ben, l'examen des grades 4 et grade 5 en primaire. Toutefois, tout le monde les autres examens internes qui peut faire dans le collège, donc ni maintenu, et tout le monde établissement scolaire de Rodrigue,

c'est de rester ouvert en ce mardi. Allô, ben, les élèves sont invités pour présenter à l'école comme d'habitude. Et bien sûr, pour grade 1, grade 2, grade 3, qui sont en congé pour une semaine, donc sont toujours restés. Et bien sûr, grade 6, examen collège, sont invités pour toujours à l'école, étant donné qu'il y a un établissement scolaire lit toujours ouvert en ce mardi 13 octobre 2026. 6h passé de 44 minutes, mon propos est qu'il nous passe tout de suite à notre bon annoncé communiqué en commençant par la lecture de cet avis de décès.

On nous prie d'annoncer le décès de Monsieur César Gaspard. Décès de Monsieur César Gaspard, aussi connu sous le nom de Tompiout. Il était âgé de 87 ans, ex-habitant de Port-Sud-Est. Le convoi mortuaire sortira de chez sa veuve, Tanodil, à Port-Sud-Est, ce mardi 13 octobre 2026, à 9 h, pour se rendre à la cathédrale de Saint-Gabriel et de là au cimetière de la paroisse. À la famille affligée par ce deuil, la MBC présente ses plus vives sympathies.

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6: h 47, je vous fais un rappel de ce communiqué de la météo pour Rodrigue, émis à 14h30 en ce mardi 13 octobre 2026. Situation générale, des nuages venant du sud-est influencent le temps local. D'autre part, l'assez fort anticyclone presque au sud des Mascareignes maintient des alizés modérés sur la région. Prévision pour les prochaines 24 heures, période nuageuse ce matin et en début de l'après-midi avec quelques averses. Il fera essentiellement beau par la suite. La température maximale variera entre 24 et 27 degrés Celsius. Le temps donc sera beau durant la nuit et la température minimale variera entre 19 et 22 degrés Celsius. Le vent soufflera du sud-est de 25 à 35 km par heure avec des rafales de l'ordre de 60 km par heure. Et en ce qui concerne l'état de la mer, elle sera forte au-delà des récifs avec des houles du sud-ouest de l'ordre de 3 mètres. Les sorties en haute mer sont déconseillées. La pluviométrie durant les dernières 24 heures est comme suit. Pointe-Canon, 1,4 mm. Trace à Pleine Corail et 2,2 mm de pluie enregistrée à Patate, Théophile. Pour nos amis pêcheurs et plaisanciers,

0: vous tout de suite, vos oreilles à marée. Marée haute, 13h42 et demain, 2h04, marée basse à 7h34 et 21h01. Le soleil nous a dit bonjour ce matin à 5h18 pour nous dire au revoir ce soir à 17h48. C'était votre communiqué de la météo selon la station météorologique de Vaquois.
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0: Allô, nous n'arrive 6h passé de 50 minutes qui mène l'émission. Je pourrais à l'occasion écouter le Rodrigue FM. Sans plus attendre, nous en rejoignons Miss Calamel pour ce programme du jour.
5: Bonjour et très bon mardi. Nous arrive déjà mardi le 13 octobre 2026. Et c'est avec un grand plaisir qu'il nous retrouve ce matin pour la programmation de cette journée. Hier, c'était la fête de l'autonomie. Toute une semaine, nous pouvons avec Zut, avec les rubriques, mais également avec les émissions spéciales dans le cadre du 24e anniversaire de l'autonomie. Dans même lignée, 9h, nous bien retrouve un artiste qui marque l'histoire de Rodrigue de par sa participation dans la musique locale, régionale et internationale. Zordi, McDonnell Milazor, pour avec nous entre 9h et 10h dans Fierté Rodrigue. L'Ipensis, dans la musique, lie également un travailleur social. Nous connaît dans beaucoup les autres domaines. Ces histoires, entre 9h et 10h. 10h, 11h, Brunda pour avec Zut pour Zut l'émission, fait main, toujours, en quête de ban artisan, avec Zut la main magique. 11h, 12h, c'est votre spécial Nostalgia Note Latino.
6: Porque está haciendo calor, wow, wow, el clima está cabrón, quisiera echarte el low.
5: Votre fréquence du midi, l'occasion pour se dimanou bonne santé qui vous fait du plaisir. Votre émission dédicace entre 12 et 13 heures. Karen sera des vôtres pour The Game. Émission spéciale dans le cadre du 24e anniversaire de l'autonomie qui nous célébrait hier. Allô, prépare cette bonne réponse puisque Karen en a pas mal de surprises au cours de cette émission. 15h, 16h, votre carnet de voyage. 16h, 17h, la rediffusion de votre émission Fierté Rodrigue. Entre 17h et 18h, votre grand format. Entre 19h et 20h, aujourd'hui c'est mardi, l'île de la Réunion.
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5: Sans oublier une belle artiste locale entre 19h et 20h, pour amener cette étincelle en plus dans la soirée.

0: termine la soirée avec Zul Bandidikas. Voilà, ce sera El Mardi aux couleurs de l'île Rodrigue. Et pas oublier, ou connaît où, sordi, point soli la zone pour tout le monde. C'était la programmation du jour.
1: Merci beaucoup, Miss Calamel. Et oui, c'est un joli jour pour tout. Alors, excellente journée à vous de même. Alors, nous continuons cette fois-ci, nous allons ensemble, une info régionale.

Alors, au sommaire, aujourd'hui, donc, nous avons une tension à Maurice, qui bien entraîne la fermeture de mon établissement scolaire. Et surtout, une nouvelle coopération maritime entre Maurice et Clinde, et une condition météorologique à surveiller dans plusieurs îles de la région. Alors, tout d'abord, la situation sociale et sécuritaire à Maurice, qui est au centre de l'actualité. Mais il y a un trouble signalé notamment à Sainte-Croix et à Bercombry, et surtout qui conduit à l'autorité à annoncer la fermeture des établissements scolaires et les centres du Mauritius Institute of Training and Development, le MITD, pour ce mardi 13 octobre. Sa décision-là, il était annoncée lundi soir, il y intervenir dans un contexte de tension à travers le pays et la situation il appelle au calme et à la prudence, tandis que la population peut attendre de nouvelles informations, surtout l'évolution de ban événement. Toujours à Maurice, et cette fois-ci, la coopération avec l'Inde l'y poursuivre dans le domaine maritime. Le navire hydrographique indien INS Nirdeshak arrive à Port-Louis, donc dans le port, hier, lundi 12 octobre, et sa mission pour consister à cartographier ban fond marin mauricien à partir du 15 octobre. Alors, ça l'opération Agnès Kelly dans 20 années de coopération entre Maurice et Clinde en matière d'hydrographie. Et surtout, y contribuer à améliorer la sécurité de ban navigation et surtout la connaissance de ban des eaux territoriales. À La Réunion, ban conditions météorologiques limanées également une attention particulière. Pour ce mardi 13 octobre, Météo France peut prévoir un renforcement de banalisé du sud-ouest, plutôt du sud-est, et surtout ban rafale qui est capable d'atteindre 80 à 85 km par heure. Et surtout, entre Saint-Joseph et Saint-Louis, dans le sud de l'île, il y a des banaverses qui restent possibles le ban hauteur de l'ouest, et surtout le ban à pente qui est exposé du volcan. Et bien sûr, usagers de la mer et automobilistes sont invités à rester prudents.

Alors, à Madagascar, bah, une prévision météorologique pour ce mardi, il annonce un temps influencé par banalisé qui est localement modéré, et bah, une pluie fine et qui est intermittente, qui, bien sûr, est localement modérée. Alors, bien sûr, bah, la pluie est attendue dans le nord-est de la côte est, et notamment à Sava, Analan Girofo et Ansinanana. Et bien sûr, invité pour suivre un bulletin officiel pour connaître l'évolution de ma condition dans une région respective. Et enfin, à l'échelle régionale, la préparation à un risque climatique est resté un enjeu majeur. L'Organisation météorologique mondiale est également alerte à l'effet possible du renforcement du phénomène El Niño dans le sud-ouest de l'océan Indien pour la période d'octobre à décembre 2026, puis de janvier à mars 2027. Alors, tout le même pays est invité pour préparer activement. Surtout, qui est prenant un appli, prenant un gros divan, et un anticyclone et un cyclone qui peut faire suite à El Niño. Voilà, c'était une info régionale. Nous arrivons 6 heures passées de 57 minutes.

6 heures passées de 58 minutes et c'est pas la même qui joue l'émission matinale Levé au Rig, ni pour terminer. Ce fut un réel plaisir pour moi, accompagner cette réveille et surtout dans cette dose de positivité, une dose de bonne humeur qui nécessaire et surtout qui nous amène un peu la joie

D'autant qu'il commence à trouver le ban réseaux sociaux d'après un communiqué de la AAE. Donc, l'examen, surtout un local et international, d'une reportée. Donc, bon courage et surtout, toujours garde l'éducation en vue. Prenez le temps de réviser et surtout, garde l'esprit frais, l'esprit positif. Merci à Franck Meunier qui assure la partie technique, Mario Lisette à la rédaction, nous banageons l'entretien André Babé et Mala-Thérèse Augustin, et bien sûr, sans oublier, nos chauffeurs Cédric Élisée. Au micro, c'était Stéphane, nous souhaitons une excellente journée. Très bonne écoute de la MBC, Rodrigue FM. Bye bye!

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1: Belle matinée, il est 7h.

0: Le journal avec Jean-François Letnik. Bonjour Jean-François.
1: Bonjour Sophie, bonjour à tous.
0: Et les titres ?
1: Une nuit de tension et de violence dans plusieurs régions de Maurice hier soir. Poste de police attaqué, route bloquée, déploiement du GIPM à Sainte-Croix. Bilan, 3 arrestations et un policier blessé à Abercombie. Ce policier blessé, le constable Ali Mungrou, fauché par un véhicule lancé à vive allure. Vous entendrez son témoignage glaçant dans ce journal. Le commissaire de police Ramper Sad Souroj Bali monte au créneau. Il prévient que les forces de l'ordre ne toléreront aucun débordement. La situation est retournée à la normale ce matin. Sécurité oblige, les écoles, les collèges et les universités resteront fermées ce mardi. Les examens de SI, de HSI et de NCE reportés. Le réseau Métro Express à l'arrêt ce matin, service interrompu pour des inspections d'urgence après des dégradations sur les voies. La CNT pour sa part indique tout mettre en œuvre pour rétablir progressivement un service normal. Et puis lueur d'espoir pour Elodie Thomas, la balle logée dans sa mâchoire a été extraite avec succès hier soir au terme d'une délicate opération à l'hôpital Djitou. La colère ne faiblit pas à Maurice après une nuit longue et agitée. Le pays s'est réveillé ce matin sous tension. Plusieurs régions ont en effet été le théâtre de vives tensions hier soir, marquées par des heurts et d'importants débordements. Entre exaspération et colère face aux coupures d'eau et après les tirs qui ont blessé Elodie Thomas vendredi à Caen-le-Vieux, le climat était tendu. Cette nuit, le symbole même de l'autorité, les forces de l'ordre, a été pris pour cible à Abercrombie, Barclay ou encore Petite Rivière. Plusieurs postes de police ont été attaqués. Projectiles, dégradations et même devant les grilles du poste de police d'Abercrombie, des lancers de cocktails Molotov. La riposte policière ne s'est pas fait attendre. À Sainte-Croix, sous un épais rideau de gaz lacrymogène, les blindés et les hommes armés du GIPM ont été déployés pour tenter de reprendre le contrôle de la route principale. Mais le mécontentement ne s'est pas cantonné au faubourg de la capitale. D'un bout à l'autre de l'île, les barrages de fortune ont paralysé le trafic. Feu de pneus sur la chaussée à Cité-Atli, débris sur la route royale à Pointe-aux-Sables, voies obstruées à Trèfle, Richieux et même Grand Gobe. Enfin, signe inquiétant d'une situation difficile, la nuit a laissé place au premier pillage dans certains quartiers de Port-Louis, à en croire une vidéo diffusée sur les réseaux sociaux. Des commerces ont été pris d'assaut et dévalisés. Selon un communiqué de la police, 3 personnes ont été arrêtées cette nuit pour trouble à l'ordre public. Mais la situation ce matin était sous contrôle, alors que le dispositif sécuritaire reste en place. L'insécurité qui a poussé à la fermeture des écoles ce mardi, et ça concerne tous les établissements publics et privés du

0: pays, qu'ils soient primaires et secondaires, mais aussi les centres d'enseignement technique et professionnel, et ceux du MITD. Décision du ministère de l'Éducation prise tard hier soir. Une décision qui implique aussi le renvoi des examens. Aucune épreuve de fin d'année donc aujourd'hui pour les élèves de grade 4 et 5. Pas de NCE pour ceux en grade 9, mais aussi pas d'examen de SI et de HSI. Selon le ministre Mahendranga Prasad, ces épreuves manquées se tiendront désormais à une date ultérieure. Écoutez le ministre, il est au micro de Praneuf Biari.
1: Raison là, une simple sécurité de tout un chacun. Surtout sécurité nos bonnes enfants, sécurité nos bonnes staffs, sécurité bonnes parents. Parce qu'il nous parlait demain matin, nos bonnes enfants sautent la case, allent vers l'école, nous envie de rester à la maison. Et nous pas envie de staff teaching et non-teaching. Nous pas envie de parents bizarres et dans souci qui arrive aux enfants dans l'école. Pour raison de sécurité, nous prenons décision pour fermer toutes les écoles pré-primaires, primaires, secondaire, tennis school et nous avons centre de formation, MITD et ITEP. Ensuite, nous avons l'examen dans l'école primaire, l'examen dans l'école secondaire, l'examen Cambridge SCHSE. Tout ça, dans l'examen là, nous est postponé pour une date ultérieure qui pourrait être communiquée par les autorités dans les jours à venir. C'est-à-dire les écoles restent fermées. Nous parlons, le personnel enseignant ou enseignante, se parle vers l'école. Non. Maintenant aussi pour rester à la maison. Au fur et à mesure, nous pouvons étudier la situation pour ouvrir des écoles, dans l'examen qui prévoit pour mercredi, le 21er. Et nous pouvons faire appel à tout le monde mauricien. Pense bien quand je préfère quitter seul, parce que c'est même l'impact, l'eau, l'éducation de nos enfants, l'eau, l'examen de nos enfants, et il y a même l'impact, le parent, il y a même l'impact, le staff, teaching, non-teaching, il y a même l'impact, l'eau, la nation, la même.
0: On s'excuse évidemment pour la mauvaise qualité du son. Pour ce qui est des universités, là aussi, publiques comme privées, il n'y aura pas de cours en présentiel ce mardi. Les cours se feront en ligne. À noter que les crèches seront également fermées. Et puis ce communiqué de Business Mauritius qui tombe à l'instant. Business Mauritius qui recommande le recours au télétravail et aux horaires flexibles pour cette journée de mardi. Conséquence directe de cette nuit agitée, le réseau de transport est lui aussi paralysé ce matin. Métro Express vient d'annoncer qu'elle n'était pas en mesure de garantir le coup d'envoi de son service, habituellement prévu à 6h. Et là, il est forcément 7h, mais toujours pas de Métro Express en cause des dégradations constatées le long du tracé après les incidents de la nuit. À 5h ce matin, la situation sur le terrain a empêché les équipes techniques de se déployer pour inspecter les voies et évaluer précisément l'ampleur des dégâts. Une vérification pourtant indispensable avant toute remise en service. La compagnie insistant sur la sécurité de ses passagers et de son personnel. Et puis la Compagnie Nationale de Transport, la CNT, indique tout mettre en œuvre pour rétablir progressivement un service normal ce mardi. Ses équipes reste en communication constante avec les autorités qui leur précisent les itinéraires à emprunter et les zones où la circulation des autobus est possible. La CNT assure ainsi que le service sera rétabli graduellement en fonction de l'évolution de la situation. Je vous le disais en titre, les affrontements d'hier ont fait un blessé dans les rangs de la police. Il s'agit du constable Ali Mungrou en poste à Abercrombie. Alors que le poste de police était la cible de projectiles et de cocktails Molotov, en début de soirée, le policier a été heurté par une voiture qui fonçait à vive allure sur un barrage des forces de l'ordre. Le constable Mungrou raconte ses longues minutes d'assaut vécues avec ses collègues avant l'arrivée des renforts. Son témoignage est glaçant, des propos recueillis par Rachid.
2: Le gros renfort, c'est manœuvré, c'est capable, mais malgré le renfort de ici, je n'ai pas pu comprendre, je peux faire bruit, c'est qu'à un moment donné, je suis servi pour projectile, donc mon service de l'auto, vous mettez la police, je n'ai pas pu comprendre.
0: Présent hier soir sur le terrain à Sainte-Croix, le commissaire de police a voulu afficher une fermeté absolue face aux manifestants. Ceux qui se livrent à des extravagances devront en assumer les conséquences, a-t-il confié à la presse. Si aucune arrestation n'avait été enregistrée en début de soirée, il y a eu par la suite 3 arrestations et Rampersad Sourouj-Bali qui nous assure que la situation est désormais sous contrôle. Le commissaire de police a par ailleurs prévenu que les forces de l'ordre agiraient avec la plus grande rigueur et sans la moindre tolérance.

0: On écoute la déclaration du commissaire de police Rampersad Suruj Bali. Il est au micro de Dachita Regou.
1: La police nous a tout sous contrôle et nous pouvons rassurer la communauté ici qui a plus d'affaires du bout de l'an l'autre. Mais c'est même mon plaisir, c'est qui vous fait une affaire extravagante, vous subirez les conséquences. Nous avons pas tolérer une affaire qu'ils veulent faire. Nous pouvons agir en fonction de ce que je peux faire. Non, il y a un policier qui maintenant prend un auto qui choisit. Donc, une démarche après, il s'est arrêté, moi, le policier vient d'où il démarre aujourd'hui. Il y a un petit souci dans son IP, il peut faire traitement à l'hôpital. Pas grave, c'est bon. Mais bien, au moins, un auto qui prend un numéro, puis la plaque, non, il s'agit dans le noir, dès qu'il démarre.
2: Arrestation.
1: Non, là, pas encore, il est là. Il faut le dire en temps et lieu. Il faut le dire dans le CNDJ, il faut le dire en temps et lieu.
0: L'activiste Bruno Lorette s'est lui aussi rendu à Sainte-Croix pour prendre connaissance de la situation sur le terrain. Il rappelle que des personnes souffrant de problèmes de santé vivent dans la région et qu'elles pourraient être fortement affectées par les actions des manifestants. Il s'interroge sur les raisons de manifester en prenant pour prétexte l'état de santé d'Élodie Thomas. Il a lancé un appel au calme. Nous écoutons Bruno Lorette. C'était hier soir, il était au micro d'Achita Regou.
3: On fait un appel avec tous mes camarades du quartier. Nous donnons un coup de main, faire du monde reste côté. Faire du monde comprend que le combat n'est pas comme ça. Oui, nos droits n'étaient pas d'accord. Oui, nous tous sommes blessés parce qu'il est arrivé. Oui, nous tous pas contents qu'il est arrivé. Mais ça, ce n'est pas la solution. Mais tu fais le prétexte et servir maladie ou blessure à une personne qui peut lutter entre la vie et la mort pour se servir pour qu'il nous fasse des autres. Et ça, ce n'est pas bon. Et dans les autres moyens, quand une fois. Priorité aujourd'hui, c'est la santé et la guérison d'Elodie. Après, nous avons la police concernée, ça la justice pour faire. Mais nous devons assurer qu'ils ont fait la faire. Mais le plus important, Maurice n'est pas capable de vivre un épisode comme en 99 encore.
0: Et puis pour ce qui est de l'état de santé d'Elodie Thomas, une étape importante a été franchie hier soir. La balle logée dans sa mâchoire a été extraite avec succès au terme de plusieurs heures d'une intervention chirurgicale particulièrement délicate. Les spécialistes mauriciens et indiens ont également procédé à la reconstruction de sa mâchoire fracturée. Une avancée encourageante même si son état reste préoccupant et qu'elle nécessite toujours des soins intensifs. Anil Bechou, le ministre de la Santé, a salué le travail des équipes médicales et a lancé un appel à la population pour qu'elle ne cède pas aux rumeurs et se fie uniquement aux informations officielles. Écoutez le ministre.
4: Après plusieurs liens d'intervention, l'équipe mauricienne et banéasienne fait une récite chiabale depuis le coup sur madame-là, sans blesse banéaire. C'est un grand succès, c'est une grande victoire. Et je tenais à remercier le médecin mauricien et le médecin indien pour un travail formidable que je viens de faire. Je viens aussi remarquer depuis quelques jours une bonne fausseté qui peut circuler la santé madame là. À ces bonnes faussetés, bonnes mensonges, je fais l'appel au public par rendre dans ce jeu là.
0: Et pendant ce temps, la Central Water Authority déploiera une équipe technique à Curepipe, Floréal, Eau-Coulée et Forestside. L'objectif est de s'assurer que les nouveaux horaires de distribution d'eau sont respectés. Pour rappel, l'approvisionnement en eau dans les villes de Vacoa et de Curepipe se fera un jour sur deux. Ainsi, ce mardi, l'eau sera distribuée à Curepipe en 3h du matin et 8h du matin. Demain, mercredi 14 octobre, ce sera au tour de Vacoa. 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Il est 7h12, place au journal des sports de Marine Résidu.
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6: Bonjour à tous. Les Jeux des Îles 2027, à moins de 300 jours de ce rendez-vous régional. Les membres du Conseil international des Jeux sont actuellement aux Comores, pays hôte de la 12e édition. Cette visite fait suite une semaine après de celle des membres de l'Artois ou de la couverture médiatique des Jeux qui étaient au centre des discussions. Ainsi, jusqu'à demain, le programme du KIJ s'annonce chargé. Ramle Chan, consultant du COJI, affirme que les travaux de construction et de réaménagement des infrastructures sportives sont en bonne voie. Écoutez-le au micro de Jesse Ougara.
7: Le but était de constater l'état d'avancement des travaux en cours, notamment le village des Jeux, la piscine olympique et aussi les gymnases municipaux, entre autres. Effectivement, c'était la première journée de visite aujourd'hui. Le président et membre du KIJ, venu de Madagascar, Maurice, Mayotte, Réunion et les Seychelles, ont visité le village des Jeux. Je peux vous affirmer qu'ils étaient tous agréablement surpris de constater les progrès dans les travaux des constructions du village, dont au moins

0: Une vingtaine sont presque complétées. La livraison de ces 200 villas prévues dans le village se fera le 31 mai 2027. Donc, je peux vous dire finalement que le COJY est en bonne voie pour accueillir la grande famille de jeux pour ce grand événement sportif en août 2027.
1: Place au football avec les qualifications féminines pour les JO 2028. Maurice retrouve le Ghana ce mardi à 19h, heure de Maurice, au stade Essipong à Sekondi Taro Grady pour le match retour. Battu 3-0 à l'aller à Côte d'Or, nos Lady Dodo auront fort à faire face aux Black Queens. Mais elles comptent défendre leur chance avec courage et détermination. Écoutons le sélectionneur national des Lady Dodo, Kesley Levray.
2: Nous sommes tous prêts pour le match. Nous connaissons que l'adversaire permet de nous beaucoup de difficultés. C'est une bonne équipe, mais ce n'est pas pour autant qu'il nous perd. Il n'y a aucune frayeur par rapport à ce que l'équipe attend. Nous nous connaissons pendant un moment difficile. Mais l'équipe pourrait se souder et l'objectif, c'est faire de sorte qu'il nous améliore nous, dans certaines phases de jeu, que ce soit l'aspect défensif ou offensif.
1: En Première Ligue, suite et fin de la sixième journée hier soir, promu cette saison, Coventry s'est imposé 4-1 face à Newcastle. En Liga espagnole, clôture de la huitième journée, Levante et Séville se sont rendus coup pour coup au terme d'un scénario de fou. Le score final, 3 partout. En Serie A italienne, fin de la sixième journée, Atalanta 3, 1 Venezia, Torino 2, 1 Udinese. La Ligue des champions fait son grand retour avec la deuxième journée. 9 duels sera livré en soirée, dont 2 chocs à suivre de près: Arsenal-Lille, Manchester United-Atlético Madrid. À noter également Galatasaray-Barcelone, Inter Milan-Club Bruges, Viking-Bayern Munich. En tennis, en ATP au Master 1000 de Shanghai, le tenant du titre Valentin Vacherot quitte le tournoi dès le troisième tour. Le Monégasque s'est incliné en 2-7 face à l'Américain Tommy Paul, 6-4, 6-2. Paul retrouvera le Belge Zizou Bergs en huitième de finale après la surprenante élimination de Carlos Alcaraz par ce dernier. Et voilà, fin de ce journal. Restez à l'écoute sur RM1.
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0: Ça c'est Ashanti, chers amis, et Foolish. Ashanti qui fête aujourd'hui ses 46 ans. Les nouvelles du temps, c'est maintenant.
1: Et on va retrouver la prévisionniste ce matin, Yoshna Parbostia, bonjour.
2: Bonjour.
1: Oui, on espère que vous allez bien. Alors, des nouvelles pour aujourd'hui, mardi. Est-ce qu'il va faire froid? Il va faire chaud?
2: Oui. Et pour aujourd'hui, à l'île Maurice, nous avons un nuage venant de l'Est-Sud-Est qui peut influencer les temps pour un moment. Et aussi, il y a un assez fort anticyclone presque au sud des Mascarins qui peut maintenir un courant d'air modéré dans nos régions. Pour ce matin et qu'en début de l'après-midi, pour une petite pluie de temps en temps, surtout à l'est, au sud et le Oban Hauteur. Mais là, par la suite, les temps les plus de bon tard dans l'après-midi et la maximale pour environ 24 degrés l'eau Varquois et 29 degrés l'eau pour lui. À soir, les temps les plus mi-couverts en général avec petite pluie occasionnelle l'eau Oban Hauteur et la minimale pour environ 17 degrés l'eau Oban Hauteur et 22 degrés l'eau région côtière. Divan peut souffler depuis l'est sud-est de 20 à 30 km par heure avec rafales qui capable d'atteindre 60 km par heure le endroit exposé. La mer est mauvaise au-delà des récifs avec ban vague de l'eau de 2,50 et ban sortie en haute mer libre déconseillée pour l'île Maurice. Maintenant, pour Rodrigue, nous avons un nuage venant du sud-est qui peut influencer les temps. Et que aussi, là-bas aussi, nous avons un assez fort anticyclone presque sud de Mascarin qui peut toujours maintenir un courant d'air modéré. L'île Rodrigue aussi. Après un petit appli le matin, les temps les plus plutôt bons à Rodrigue et la maximale est pour environ 27 degrés dans l'après-midi et la minimale est pour 19, est pour environ 19 à 22 degrés. Divan les peut souffler depuis sud-est de 25 à 35 km par heure avec rafale de l'eau de 60 km par heure. La mer est mauvaise en déhorizon avec la houle depuis sud-ouest de l'eau de 3 mètres. Donc, van sortie en notre mer est déconseillée à Rodrigue aussi. Maintenant, à Agalega, nous avons un nuage venant du sud-est qui peut influencer les temps. Et bon, pour ce matin et que de l'après-midi, les temps peuvent être pluie de temps en temps et la maximale peut arriver environ 32 degrés au cours de la journée et qu'à soir les temps les plus bons. La minimale est pour environ 25 degrés, divan peut souffler depuis l'est sud-est de 25 à 35 km par heure avec rafale sous les averses et la mer est mauvaise avec ban vague de l'ordre de 3 mètres, ban sortie en mer libre déconseillée à Agalega aussi. Voilà, c'est tout pour la météo du jour et bonne journée à tous.
1: Merci beaucoup, à très bientôt, à venir les communiquer. Un communiqué du Central Electricity Board qui avise les abonnés de Malherbe, Curepipe, habitant dans les périmètres et rues suivantes. Une partie de rue Clément Charroux, Malherbe, Curepipe et les rues à la voisinante que la fourniture d'énergie sera interrompue demain mercredi le 14 octobre entre 8h30 et 14h en raison des travaux qui seront effectués sur le réseau électrique. Cette fourniture

0: qui sera rétabli sans préavis à l'achèvement des travaux. Le CUB s'excuse auprès de tous ceux affectés par cette coupure.
1: Merci Sophie. On écoute comme Lech Bakori dans sa rubrique dont il nous parle économie. Aujourd'hui, il nous parle des agences de notation.
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3: Bonjour. La place financière mondiale compte trois agences de notation de référence que sont S&P, Moody's Investors Service et Fitch. Ces firmes analysent les finances des grandes et petites économies, conglomérats de renom, attribuent des notes à leur capacité de lever des fonds et rembourser ses dettes. Ces trois agences contrôlent environ 85% du marché. Entre l'Afrique et les agences S&P, Moody's et Fitch, ce n'est point le grand amour. Pour de nombreux observateurs, chefs d'entreprise et décideurs politiques, ces firmes sont biaisées de leurs analyses des affaires africaines. Les organisations financières majeures et investisseurs se basent sur ces analyses avant de déterminer le montant et les conditions des prêts. Du coup, les pays et entreprises du continent sont contraints de payer des taux d'intérêt plus conséquents sur les dettes en devises étrangères comparés à d'autres entités similaires à travers le monde. L'Afrique se donne les moyens pour rétablir l'équilibre. L'Africa Credit Rating Agency est désormais une réalité. Basée à Maurice, l'AFCRA aura pour mission d'améliorer la qualité et la diversité des analyses pour le continent tout en étant transparent et impartial.
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0: Les frères Kruger, chers amis, de retour, Nickelback est de retour avec un tout nouveau single, Make Me Love You. Le rock n'est pas mort, alors on n'a pas du tout à venir à la tribune, Sophie.
1: Oui, avec Jean-François Lecning, quand l'uniforme tire sur la République.

0: Vendredi, peu avant minuit. Le service est terminé, la semaine bouclée. Dans une fourgonnette qui traverse la nuit, des employés rentrent chez eux. Sur la banquette arrière, Élodie Thomas, 27 ans, caissière de son état, attend de pouvoir retrouver son foyer. Puis, au détour d'une route, un barrage de police. Rien d'anormal en apparence, jusqu'à ce que la routine bascule dans l'inconcevable. Pas d'échauffouré, pas de refus d'obtempérer. Juste un chauffeur qui ralentit et demande par où passer. La réponse, elle ne vient pas de la voix d'un policier qui renseigne, mais d'un fusil posé sur sa tempe. S'ensuit une menace crue, lancée comme un défi. Puis un réflexe de panique, le van qui redémarre et la détonation qui brise la nuit. Une vitre arrière qui vole en éclats et Élodie, fauchée au milieu du chaos. Un drame qui glace le sang, forcément. Mais ce qui révolte profondément chaque Mauricien aujourd'hui, c'est l'histoire qui précède. Le tireur présumé, le sergent Gautam Singh Thokur. Remontant le temps, mars 2007, flic en flac. Le même homme, alors âgé de 35 ans, est arrêté pour attouchement sur deux touristes américaines. L'affaire a tout pour faire scandale avant d'être rayée en cour. Pas parce que son innocence a été établie par la justice, non. Simplement parce que les victimes présumées avaient quitté le pays et ne pouvaient donc être présentes au procès. Une faille procédurale, un dossier classé et l'homme est resté en poste. Oui, vous avez bien entendu. Mieux, il est monté en grade. La question est existentielle pour notre République. Comment la police, une institution censée protéger la population, peut-elle prendre le risque de conserver de tels profils dans ses rangs, présomption d'innocence ou pas ? Porter l'uniforme bleu n'est pas un passe-droit, c'est un sacerdoce. Être policier exige un équilibre reposant sur trois piliers non négociables. D'abord, l'aptitude psychologique. La maîtrise de soi, la gestion du stress face à l'imprévu, un policier doit être un rempart contre le chaos. Il doit savoir faire preuve de discernement pour désamorcer les tensions. Ensuite, la rigueur morale, l'intégrité absolue, le respect de la déontologie et des droits humains. Quand la confiance du public envers l'uniforme s'effondre, c'est le contrat social tout entier qui vole en éclats. Enfin, l'aptitude et la condition physique. Regardons les choses en face. Observons ceux qui patrouillent nos routes au quotidien ou ceux qui font semblant de nous accueillir derrière les comptoirs des postes de police. Où sont passés les critères de sélection et de maintien en forme ? Entre ceux qui affichent un ventre tellement bedonnant qu'ils seraient bien incapables de courir derrière un suspect et ceux qui sont aussi effilés qu'une brindille de paille, on se demande forcément sur quels critères ils ont bien pu être recrutés. Le métier de policier exige des critères d'intégrité, de rigueur, de respectabilité, de maîtrise de soi et d'endurance. Quand un agent ne répond pas ou plus à ces critères, c'est qu'il n'est pas à sa place. Aujourd'hui, il faut avoir le courage de regarder la réalité en face et de se poser les vraies questions. Sur quels critères recrute-t-on des policiers à Maurice ? Quelles sont les évaluations psychologiques menées au fil des carrières ? Et surtout, quelle est cette culture de l'impunité qui permet à des brebis galeuses de conserver leur badge et de manier l'arme à feu ? Hier soir, Élodie Thomas luttait pour sa vie sur un lit d'hôpital parce qu'un système censé être infaillible a failli, parce qu'on a armé le bras d'un homme qui n'aurait peut-être jamais dû porter d'uniforme. Maurice ne demande pas seulement justice pour Élodie, elle exige un grand nettoyage et une refonte totale de ses forces de l'ordre. Protéger et servir, telle est la devise, mais ça ne doit plus être un slogan creux, mais une garantie vitale.
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0: Benzali Tisson, oui. David Jonas, ça s'appelle Métis, à venir, le taux de change. Yes, oui. Sophie.
1: Alors, le taux indicatif de vente pour l'euro à 54 roupies et 11 sous, la livre sterling à 63 roupies et 95 sous, le dollar américain à 48 roupies et 28 sous, le rand sud-africain à 3 roupies et 12 sous, le dollar canadien à 35 roupies et 90 sous.
0: Ça fait 10 ans de cela, notre

0: Le grand Bob Dylan, chers amis, oui. Qui a remporté le prix Nobel de la littérature, c'était en 2016. Don't think twice, it's alright. Avenir Tech Talk avec Méline Malou, n'est-ce pas?
1: Tout à fait, alors qui nous parle de ce tissu qui vous rafraîchit et produit de l'électricité en même temps.
0: Waouh!
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Et bienvenue dans Tech Talk. Les êtres humains portent des vêtements depuis des centaines de milliers d'années. En tout ce temps, les matières ont évolué. Mais les propriétés fondamentales des vêtements sont restées relativement similaires. Des chercheurs de l'université de l'Illinois viennent de proposer une petite révolution. Ils sont parvenus à créer un tissu qui peut à la fois rafraîchir son porteur, détecter ses mouvements et générer de l'électricité. Le tout sans couche supplémentaire ni circuit intégré. Comment est-ce possible ? Le tissu est imprimé avec un polymère auquel les chercheurs ont ajouté du dioxyde de zirconium. Ce composé offre un double effet de refroidissement. Il réfléchit d'abord 96% de la lumière solaire et il fonctionne ensuite comme un radiateur, en évacuant la chaleur du corps par rayonnement thermique. Le résultat, une réduction de la température de 3 à 6 degrés par rapport à l'air ambiant. De quoi offrir un vrai bouclier thermique à ceux qui travaillent en extérieur lors des périodes de forte chaleur. Mais ce n'est pas tout. Le tissu exploite l'électricité statique dès que le porteur

0: douche, le frottement du tissu contre la peau génère un courant électrique faible mais suffisant pour alimenter de petits appareils à très basse consommation et pour détecter les mouvements. Les chercheurs ont placé du tissu au niveau du coude pour détecter les mouvements du bras, puis au niveau des doigts pour interpréter des gestes de la langue des signes. Des gants pour la réalité virtuelle pourraient en bénéficier. Le tissu reste lavable et respirant, mais il reste à voir s'il sera suffisamment confortable pour être porté toute la journée. Car l'innovation textile la plus prometteuse est celle que l'on finit par oublier qu'on porte. C'était TechTalk sur RM1.
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0: Un duo, chers amis, Sophie Tucker et One Republic, c'est une nouveauté, le titre c'est Tsunami. C'est pas vous, Sophie. Sophie Tucker, c'est un duo électronique américain qui nous vient de New York. Et bien sûr Ryan Tedder de One Republic.
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0: Malheureusement, chers amis, on
4: n'a pas de
0: pas.
4: Dernier virage. Au premier virage, oui.
0: On n'a pas de mécrage aujourd'hui, puisque le Mauritius Turf Club, Jockey Club, a émis un communiqué que

0: d'entraînement, la séance d'entraînement de ce matin et les Barrier Trials ont été annulés, enfin reportés plutôt, sûrement, on espère que, les chevaux vont pouvoir s'entraîner demain. Donc pas de dernier virage aujourd'hui, oui. Chers amis. On aura Megraj
1: vendredi, certainement.
0: Et demain, s'il y a les entraînements demain, on parlera à Megraj. Ben voilà, dommage, chers amis. À venir du Louise Attaque aujourd'hui, c'est l'anniversaire, chers amis, de Gaëtan Roussel. Gaëtan Roussel, Louise Attaque, les nuits parisiennes, écoutez.
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Gaëtan Roussel qui fête ses 54 ans aujourd'hui, chers amis, Louise Attaque et les Nuits Parisiennes. On a pour vous du Coolio à venir, restez branchés.

0: Esprit, avec un film là donc. Fouf. Esprit rebelle avec Michel Pfeiffer, Coolio, Gangsta's Paradise, à venir le journal et puis dans la foulée on aura l'interview de la matinale.
1: Exact, avec Jean-François Lecnin qui reçoit aujourd'hui Séverine Martial, la directrice de Nama Édition, d'ailleurs qui vient de faire paraître le rose à nos visages, The Pink Project, un livre dans lequel elle donne la parole à 10 Mauriciennes qui ont combattu le cancer du sein et qui ont choisi d'ôter le masque, de refuser la honte et de raconter l'indicible.
0: Voilà. Ben écoutez, ben à venir, ne ratez pas cette interview. Chers amis, on vous laisse la fin de cette deuxième heure avec du Coldplay et In My Place. On se retrouve juste après l'interview de la matinée. A tout à l'heure, ne bougez surtout pas.

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1: Bon mardi, il est 8h.

0: Le Grand Journal avec Jean-François Letnic. Bonjour Jean-François.
1: Bonjour Sophie, bonjour à tous.
0: Et les titres.
1: Nuit de tension et de violence dans plusieurs régions de Maurice hier soir. Poste de police attaqué, route bloquée, déploiement du GIPM à Sainte-Croix. Bilan 3 arrestations et un policier blessé. Le commissaire de police Ramper Saad Souroudj Bali monte au créneau. Il prévient que les forces de l'ordre ne toléreront aucun débordement. Sécurité oblige, les écoles, les collèges et les universités resteront fermées ce mardi à Maurice. Les examens de SI, de HSI et de NCI reportés. Business Mauritius recommande le télétravail. Le métro express à l'arrêt ce matin, service interrompu pour des inspections d'urgence après des dégradations sur les voies. La CNT indique pour sa part tout mettre en œuvre pour rétablir progressivement un service normal. Et puis, lueur d'espoir pour Elodie Thomas. La balle logée dans sa mâchoire a été extraite avec succès hier soir au terme d'une délicate opération à l'hôpital Djitou. La colère ne faiblit pas à Maurice. Après une nuit longue et agitée, le pays s'est réveillé ce matin sous tension. Plusieurs régions ont en effet été le théâtre d'affrontements et de débordements hier soir. Entre exaspération et colère face aux coupures d'eau et après les tirs qui ont blessé Elodie Thomas vendredi à Caen-le-Vieux, le climat hier était tendu. Cette nuit, le symbole même de l'autorité, les forces de l'ordre, a été pris pour cible à Abercrombie, Park ou encore Petite Rivière. Plusieurs postes de police ont été attaqués, projectiles, dégradations et même devant les grilles du poste de police d'Abercrombie, des lancers de cocktails Molotov. La riposte policière ne s'est pas fait attendre. À Sainte-Croix, sous un épais rideau de gaz lacrymogène, les blindés et les hommes armés du GIPM ont été déployés pour tenter de reprendre le contrôle de la route principale. Mais le mécontentement ne s'est pas cantonné au faubourg de la capitale. Dans plusieurs localités, les barrages de fortune ont paralysé le trafic. Feux de pneus sur la chaussée à Cité-Atli, débris sur la route royale à Pointe-au-Sable, voies obstruées à Trèfle, Richelieu et même Grand-Gobe. Enfin, la nuit a laissé place au premier pillage dans certains quartiers de Port-Louis, à en croire une vidéo diffusée sur les réseaux sociaux. Des commerces ont été vandalisés. Selon un communiqué de la police, 3 personnes ont été arrêtées cette nuit pour trouble à l'ordre public et d'autres arrestations sont prévues dans le cadre des enquêtes en cours. Les personnes impliquées dans ces incidents devront répondre de leur acte devant la justice, assure la police dans un communiqué. La police qui par ailleurs nous assure que la situation est ce matin sous contrôle, que toutes les routes de l'île sont praticables, à l'exception de la route de Bambou à proximité de la cour de district où des obstructions persistent. Diverses unités de police ont également été déployées à travers l'île afin d'assurer la sécurité de tous les usagers de la route. L'insécurité justement qui a poussé à la fermeture des écoles ce mardi, et ça concerne tous les établissements publics et privés du pays, qu'ils soient primaires, secondaires, mais aussi les centres d'enseignement technique et professionnel et ceux du MITD. Décision du ministère de l'Éducation prise tard hier soir, une décision qui implique aussi le renvoi des examens. Aucune épreuve de fin d'année donc aujourd'hui pour les élèves de grade 4 et 5, pas de NCI pour ceux en grade 9, mais aussi pas d'examen de SI et de HSI. Selon le ministre Maen Ganga Persad, ces épreuves manquées se tiendront désormais à une date ultérieure. Il est au micro de Pranav Biari.
2: Raison là, une simple sécurité de tout un chacun.

0: là tout sécurité nous bannent nos enfants, sécurité nous bannent nos parents, sécurité nous bannent nos parents. Parce qu'il nous parlait demain matin, nous bannent nos enfants, sautent la case, allent vers l'école, nous envie de rester à la maison, et nous pas envie de bannir staff teaching et non-teaching, nous pas envie de bannir parents bizarres et dans soucis qui arrivent aux enfants dans l'école, pour raison de sécurité, nous prenons une décision pour fermer toutes les écoles pré-primaires, primaire, secondaire, family school et nous bannons centre de formation, MITB et ITEP. Ensuite, nous bannons l'examen dans l'école primaire, l'examen dans l'école secondaire, l'examen Cambridge, SCHSE. Tout ça bannons l'examen là, nous te postponons pour une date ultérieure qui pourrait être communiquée par les autorités dans les jours à venir. C'est-à-dire les écoles restent fermées. Nous parler, le personnel enseignant, nous enseignants, se parle vers l'école, non. Maintenant aussi pour rester à la maison. Au fur et à mesure, nous pouvons étudier la situation pour ouvrir des écoles, dans l'examen qui prévoit pour mercredi, le maintenir lui. Et nous pouvons faire appel à tout le Mauritien. Pense bien quand je peux faire quelque chose, parce que ça même l'impact de l'éducation de nos enfants, de l'examen de nos enfants, et il y a même l'impact de nos parents, il y a même l'impact de nos staff, teaching, non-teaching, il y a même l'impact de la nation la même.
1: Mein Gunga Persad, le ministre de l'Éducation. Pour ce qui est des universités, là aussi publiques comme privées, il n'y aura pas de cours en présentiel ce mardi. Les cours se feront en ligne. À noter que les crèches sont également fermées. Concernant le travail, en ce qu'il s'agit du secteur privé, Business Mauritius a émis un communiqué ce matin dans lequel il recommande à ses entreprises membres de favoriser le recours au télétravail et aux heures flexibles. Pour ce qui est du secteur public, ce communiqué étatique qui tombe à l'instant. Les activités se déroulent normalement ce mardi 13 octobre 2026. Les services publics fonctionnent comme à l'accoutumée. Nous invitons la population et la presse à faire preuve de vigilance face aux fausses informations qui circulent sur les réseaux sociaux. Et puis, conséquence directe de cette nuit agitée, le réseau Métro Express était lui aussi à l'arrêt ce matin. En raison des dégradations constatées le long du tracé après les incidents de la nuit, Métro Express Limité a confirmé ne pas être en mesure d'assurer ses services jusqu'à nouvel ordre. Cette nuit, la situation sur le terrain a empêché ses équipes techniques de procéder à l'inspection des voies et évaluer précisément l'ampleur des dégâts. Une vérification indispensable avant toute remise en service. La compagnie insistant sur la sécurité absolue de ses passagers et de son personnel. Métro Express communiquera dès que l'état des rails et des infrastructures aura pu être validé. Pour ce qui est de la Compagnie Nationale de Transport, la CNT, elle indique tout mettre en œuvre pour rétablir progressivement un service à la normale ce mardi. Ses équipes restent en communication constante avec les autorités qui leur précisent les itinéraires à emprunter et les zones où la circulation des autobus est possible. La CNT assure ainsi que le service sera rétabli graduellement en fonction de l'évolution de la situation. Je vous le disais en titre, les affrontements d'hier ont fait un blessé dans les rangs de la police. Il s'agit du constable Ashfaq Mungour Ali en poste à Abercrombie. Alors que le poste de police était la cible de projectiles et de cocktails Molotov peu après 20h, le policier a été heurté par une voiture qui fonçait à vive allure sur un barrage des forces de l'ordre. Le constable Mungour Ali raconte les minutes qui ont précédé l'arrivée des renforts. Son témoignage recueilli par Achita Regou.
2: Un gros de renfort, je suis manœuvré, je suis capable, mais malgré le renfort de venir ici, je n'ai pas pu comprendre, je peux faire bruit, c'est qu'à un moment donné, je suis servi pour les exils, donc mon service le tout pour mettre nous la police, pour là, et je n'ai pas pu comprendre.
1: Présent hier soir sur le terrain à Sainte-Croix, le commissaire de police Rampersad Souroujbali a voulu afficher une fermeté absolue face aux manifestants. Ceux qui se livrent à des extravagances devront en assumer les conséquences, a-t-il confié à la presse. S'il y a eu 3 arrestations à ce stade, d'autres sont à prévoir aujourd'hui. Le commissaire de police qui a par ailleurs prévenu que les forces de l'ordre agiraient avec la plus grande rigueur et sans la moindre tolérance. On écoute la déclaration de Rampersad Souroujbali. Le commissaire s'est exprimé au micro d'Achita Regou. C'était sur le feu de l'action hier soir du côté de Sainte-Croix.
3: La police est tout sous contrôle et nous pouvons rassurer la communauté ici qui plus affaire du roule dans l'eau. Mais c'est même mon plaisir. C'est qui vous fait une affaire extravagante, vous suivez les conséquences. Nous pouvons lire une affaire qu'ils veulent faire. Nous pouvons agir en

0: fonction de ce que je vais faire. Non, il y a un policier qui m'a donné une autorité. Choisi. Donc, une demande après, j'ai arrêté. Moi, le policier vient une demande aujourd'hui. Il y a un petit souci de s'occuper. Il fait traitement à l'hôpital. Pas grave, c'est bon. Mais bien, au moins, une autorité qui prend un numéro, puis la plaque, non, il s'agit d'un noir, n'est qu'une démarrer.
1: Arrestation.
0: Non, là, pas encore, là. Il faut dire en temps égal. Il faut dire en temps égal. Il faut dire en temps égal.
2: L'activiste Bruno Lorette s'est lui aussi rendu à Sainte-Croix pour prendre connaissance de la situation sur le terrain. Il rappelle que des personnes souffrant de problèmes de santé vivent dans la région et qu'elles pourraient être fortement affectées par les actions des manifestants. C'était hier soir, il s'interrogeait aussi sur les raisons de manifester en prenant pour prétexte l'état de santé d'Élodie Thomas. Il a ainsi appelé la population au calme. Nous écoutons Bruno Lorette au micro d'Achita Regout.
3: On fait un appel avec tous mes camarades du quartier. Nous donnons un coup de main, faire du monde reste côté. Faire du monde comprend que le combat n'est pas comme ça. Oui, nous avons droit d'être pas d'accord. Oui, nous tous sommes blessés pour ce qui est arrivé. Oui, nous tous pas contents qu'il est arrivé. Mais ça, ce n'est pas la solution. Mais tu fais le prétexte et servir maladie ou blessure à une personne qui peut lutter entre la vie et la mort pour se servir pour qu'il nous fasse des autres. Et ça, ce n'est pas bon. Et dans les autres moyens, quand une fois. Priorité aujourd'hui, c'est la santé et la guérison d'Élodie. Après, nous avons la police concernée, ça la justice pour faire. Mais nous devons assurer qu'ils avaient à le faire. Mais le plus important, Maurice, pas capable de vivre un épisode comme en 99 encore.
2: Pour ce qui est de l'état de santé d'Élodie Thomas, une étape importante a été franchie hier soir. La balle logée dans sa mâchoire a été extraite avec succès au terme de plusieurs heures d'une intervention chirurgicale particulièrement délicate. Les spécialistes mauriciens et indiens ont également procédé à la reconstruction de sa mâchoire fracturée. Une avancée encourageante, même si son état reste préoccupant et qu'elle nécessite toujours des soins intensifs. Anil Bechou, le ministre de la Santé, a salué le travail des équipes médicales et a lancé un appel à la population pour qu'elle ne cède pas aux rumeurs et se fie uniquement aux informations officielles. Écoutez le ministre Bechou.
4: Après plusieurs liens d'intervention, l'équipe mauricienne et vanéadienne fait une récite chez la balle depuis le coup sur madame là, sans blesse balnéaire. C'est un grand succès, c'est une grande victoire. Et je tenais à remercier le médecin mauricien et le médecin indien pour le travail formidable que je viens de faire. Je viens aussi remarquer depuis quelques jours il y a une fausseté qui peut circuler la santé madame là. Face à une fausseté, une mensonge, je fais l'appel au public par rendre dans ce jeu là.
2: Et puis pendant ce temps, la Central Water Authority déploie une équipe technique à Curepip, Floréal, Haut-Coulée et Forestside. L'objectif est de s'assurer que les nouveaux horaires de distribution d'eau sont respectés. Pour rappel, l'approvisionnement en eau dans les villes de Vacoa et de Curepip se fera un jour sur deux. Ainsi, ce mardi, l'eau a été distribuée à Curepip en 3h et 8h du matin. Demain, mercredi 14 octobre, ce sera au tour de Vacoa. 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Nous voici arrivés à la fin de ce journal. Mes remerciements à Tavni qui m'a accompagné ce matin à la réalisation, à la technique Sam et Avi. Mes remerciements également à toute la rédaction de RM1 qui est restée mobilisée toute la nuit pour assurer le suivi des événements à travers le pays. Je vous retrouve dans un instant pour l'interview de la matinale. Mon invité ce matin est Séverine Martial.
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1: RM1, 8h passées de 18 minutes au micro Jean-François Lecning. C'est l'heure de l'interview de la matinale. Donner des visages et des mots au combat contre le cancer du sein, c'est l'engagement de Séverine Martial, notre invitée ce matin. En plein octobre rose, loin des slogans et des bilans froids, elle publie « Le rose à nos visages, The Pink Project » aux éditions NAMA, édition qu'elle a fondée et qu'elle dirige. Dans cet ouvrage, 10 Mauriciennes brisent le tabou de la mastectomie, refusent la honte et racontent l'épreuve intime du miroir et du corps qui change. Un livre pensé comme un repère, un hommage et une puissante leçon de résilience. Séverine, bonjour.
2: Bonjour Jean-François.
1: D'abord, vous dédiez ce livre à votre amie d'enfance, Caroline Curé-Taillac, emportée par un cancer en 2024. Est-ce

0: votre manière à vous d'apprivoiser votre deuil, d'apprivoiser son absence.
1: Oui, parce que quand Caroline m'a annoncé qu'elle a eu ce enfin qu'elle était atteinte d'un cancer, enfin, au début tout ça était un peu flou et puis c'était pendant le premier confinement. Donc le contexte lui-même était un peu étrange. Donc j'ai suivi ça, enfin j'ai suivi de près, mais en même temps de loin, parce que bon, c'était quand même un univers qui m'était inconnu. Et toujours en me disant, bah, bientôt on reprendra la vie où on l'avait laissée. Et enfin, pour tout son entourage et moi parmi, personne ne s'attendait à cette fin. Et quand c'est arrivé, ça a été évidemment une grande tristesse et surtout un choc de se demander comment cela pouvait être possible. Oui, j'ai cherché. En fait, le point de départ était d'essayer de comprendre par quoi elle est passée. Pas par curiosité, mais par amitié. Et mettre des mots dessus.
0: Et vous-même, vous avez été opéré d'une tumeur en 2025. Est-ce que cette alerte a changé votre regard quelque part sur le combat que mènent d'autres femmes victimes du cancer du sein?
1: Oui, alors c'était une tumeur bénigne, heureusement, mais dépistée à temps, on n'aurait pas, enfin, on ne saura jamais si j'avais pris un peu plus de temps ou si le système médical avait traîné davantage, quelles auraient été les conséquences. Mais ça a été aussi l'enchaînement. Caroline est décédée en janvier 2024, moi j'ai été opérée en janvier 2025. Durant ces 12 mois et puis les mois qui ont suivi, en fait, je me suis rendu compte qu'on ne savait pas beaucoup de choses. On savait voilà, qu'il y avait un cancer du sein, qu'il y avait une chimio, qu'il y avait une radiothérapie, mais on n'avait pas plus d'infos sur le détail. Et quand ça a été mon cas, j'ai été un peu atterrée par le manque d'informations. Pourtant, j'ai accès à pas mal. Enfin, je peux avoir accès à pas mal d'infos, à les croiser, à essayer de comprendre. Et malgré tout, je trouvais qu'il y avait un vide, et surtout par rapport à la situation à Maurice. Qu'est-ce qui se passe?
0: Alors, vous dites que vous êtes tombé sur une multitude de chiffres, sur des rapports, mais sur peu d'histoires humaines. Pourquoi les chiffres échouent-ils à raconter la maladie à Maurice?
1: En tout cas, à mon sens, parce que je suis peut-être pas très, très à l'aise avec les chiffres, mais un chiffre, ça reste très impersonnel. Ça reste une généralité. On parlera de 300, ou en tout cas de 650 cas à Maurice, mais qu'est-ce que ça implique? Qu'est-ce que ça dit réellement? Pour moi, un chiffre n'a jamais été suffisant. Il me faut toujours mettre des mots dessus.
0: Forcément, vous êtes la petite fille d'Arthur Martial et la fille d'Yvan
1: C'est ça,
0: Martial.
1: on ne se refait pas.
0: On ne se refait pas, effectivement. Vous évoquiez tout à l'heure le fait d'avoir eu beaucoup de mal à vous renseigner par rapport au cancer du sein. Qu'est-ce qui manquait concrètement?
1: Quand j'ai été concernée, et encore j'ai vraiment été concernée sur une toute petite partie du parcours, et par rapport à toutes ces histoires de femmes, enfin, ça n'a rien à voir. Mais ça m'a rappelé ma première grossesse, en fait. Dans le sens où c'est un événement qui va tout bouleverser, qui va changer votre corps, qui va changer votre relation au monde. Il y aura un avant et un après. Et c'était un peu les mêmes interrogations. Qu'est-ce qui va se passer? Comment mon corps va vivre tout ça? Comment intellectuellement je vais vivre aussi, process tout ça, mon entourage, mon travail. Enfin, ça bouleverse beaucoup de choses. Et autant pour la grossesse, on avait mille informations. Et là, je me disais, mais sur des cas comme ça de maladie, quelles sont les ressources? Et quelles sont les ressources fiables?
0: Après, il y a des ONG, Link to Life, il y a l'ONG que dirige
1: Breast Cancer Care,
0: Breast Cancer Care,
1: Shamima
0: Shamima Patel.
1: Patel.
0: Vous avez frappé aux portes de ces
1: Dans un
0: ordres.
1: deuxième temps, oui. En fait, la réflexion d'abord, enfin, je l'ai menée seule, à essayer de savoir qu'est-ce que je voulais faire. Et en fait, toujours un peu en souvenir de cette première grossesse qui m'avait aidée, ce qui

0: m'avait touché, c'était les paroles des autres, les témoignages des autres. C'est un peu comme ça que l'idée est venue d'interroger des femmes qui ont traversé la maladie. Et c'est à ce moment-là que j'ai contacté Link to Life et Breast Cancer Care pour avoir les témoignages de leurs bénéficiaires.
1: Alors justement, parlons du livre. Parmi celles qui ont témoigné, plusieurs ont parlé d'un sentiment initial de honte. Pourquoi le cancer du sein et l'ablation, la mastectomie, reste-t-il encore tabou et culpabilisant dans la société mauricienne, Séverine?
0: Alors, avant la honte, il y a, je crois, enfin, il y a surtout le choc,
1: L'effroi.
0: l'effroi, enfin voilà, la peur de mourir, la croyance quand même très ancrée que le cancer veut dire forcément la mort, ce qui est loin d'être le cas. C'est le cas, mais c'est pas systématique. Et le cancer du sein est compliqué parce que ça touche à une partie du corps qui est quand même aussi un objet féminin, un objet sexuel, et qui est pas forcément accepté ouvertement dans certaines familles, dans certaines croyances. Donc les femmes n'osent pas parler à leur époux ou à leur, même à leurs proches en disant, ben voilà, j'ai quelque chose à mon sein. Et c'est un
1: C'est un
0: premier obstacle,
1: blocage.
0: c'est un premier obstacle parce que ben, on n'ose pas aller voir le médecin, on n'ose pas se mettre nu et montrer ses seins pour dire, ben il y a une texture, une forme, quelque chose de différent.
1: Oui, là on parle de la période précédant le cancer, c'est-à-dire au
0: Du
1: niveau
0: diagnostic,
1: de la
0: du dé.
1: détection, mais même après l'ablation et la mastectomie, il y a quand même un gène.
0: Ben, oui, parce que ben, ça fait partie de notre féminité, enfin notre féminité, la féminité
1: Oui,
0: des
1: une
0: femmes.
1: partie essentielle
0: Une
1: de la
0: partie
1: féminité.
0: essentielle, c'est la partie visible. Et la mastectomie, et puis même enfin, toutes les transformations, enfin, il y a déjà énormément de transformations physiques, que ce soit la perte des cheveux, le teint qui change, les ongles noirs, la perte de poids
1: Les
0: aussi.
1: conséquences de la chimiothérapie,
0: Toutes les conséquences de la
1: particulièrement.
0: chimiothérapie, mais effectivement, les mastectomies, quand elles ont lieu, elles sont flagrantes. Et le rapport au corps est quand même très particulier, mais c'est le rapport au corps, le rapport à l'intime et le rapport à l'autre, à l'époux, à la personne avec qui on vit. On n'ose plus. On n'ose plus être femme, même après. Et c'est compliqué. Et ça demande, et c'est ce que ces témoignages ont montré aussi, ça demande énormément d'amour de la part de soi et de la part du conjoint, d'accepter cette situation et d'essayer de retrouver une intimité. Et notamment, c'est pour ça que j'ai fait intervenir une sexologue, Zoé Rosard, pour parler de ce retour à l'intime et à la sexualité, parce que ça reste quand même important.
1: Zoé Rosard qui sera bientôt une invitée de la matinale de RM. Une des femmes qui ont témoigné, Rosaline Lebon, dit qu'elle n'avait jamais parlé de sa maladie en public pendant 9 ans. Mais que votre voix au téléphone l'a rassurée. Comment avez-vous convaincu ces femmes, Séverine, de raconter un moment aussi douloureux de leur parcours de vie?
0: Alors, Rosaline, effectivement, était très embarrassée au départ de parler parce que justement, je crois que ça a été compliqué pour elle d'avoir été malade. Ça a été difficile, c'est une période difficile pour elle. Après, je sais pas, je pense parce que moi j'ai aussi parlé de mon expérience. C'est à elle de poser la question, mais bon, en tout cas, toutes les femmes que j'ai rencontrées, alors certaines, j'ai pu les rencontrer directement au siège de leurs associations, donc ça a peut-être créé une forme de confiance. D'autres, je suis allée chez elles, mais peut-être qu'il y avait parfois une sorte de timidité ou une appréhension au départ, mais ça a été vraiment l'effet de la parole libératrice, quoi. Ça a libéré tout le trop-plein qui était ancré en elles, chacune d'elles. Et dès qu'elles ont commencé à parler, ça a été des flots et des flots de paroles, d'émotions, de silence aussi parfois qui était aussi fort.
1: J'ai vu, Séverine Martial, que vous avez fait le choix de garder des expressions en créole. Alors, question, le français n'aurait pas suffi pour dire les choses avec le cœur? L'émotion n'aurait pas été la même?
0: Non, l'émotion n'aurait pas été la même. Je pense qu'il y a enfin, parce que la plupart m'ont parlé en créole, donc déjà ça, pour moi, je trouvais que c'était presque dommage de les traduire en français. Et justement, il y avait certaines phrases que j'ai voulu garder. Je trouvais qu'elles avaient toute leur force, toute leur puissance dans cette langue, dans ce créole. Et c'était une volonté aussi du...

0: du livre, c'était d'avoir vraiment un ouvrage qui soit ancré à Maurice, qui soit vraiment mauricien, que n'importe quelle mauricienne qui l'ouvre ben, se retrouve dans une ou chacune d'entre elles. Enfin, c'était le souhait.
1: Lors d'une rencontre que vous avez organisée à Moka la semaine dernière, il y a la dénommée Rosaline Lebon qui racontait en riant faire attention à ce que sa prothèse mammaire ne flotte pas dans la piscine de l'hôtel pour ne pas passer pour une extraterrestre. L'humour, l'autodérision, est-ce une façon de transformer la blessure en bouclier pour ces femmes?
0: Bien sûr, parce que je crois qu'il y a eu tellement de souffrances accumulées, comme on parlait un peu de Jeanne, de honte. À un moment, je crois qu'à partir du moment où on arrive à en rire ou au moins en sourire, c'est que vraiment, voilà, tout ce dont on parlait au début, cette résilience, cette capacité à rebondir, à continuer, est illustré par ces blagues, ces détournements un peu amusants qu'on peut faire sur cet épisode qui a été au contraire tragique.
1: Et vous parlez de résilience, il y a une autre, Monique Mallier, qui a pour devise cancer, momence toi, t'as pas poumons moi. Qu'est-ce que vous avez appris, Séverine, sur la combativité de toutes ces femmes au contact de ces battantes? C'est étonnant quand même, hein?
0: Ça a été, enfin, finalement, je crois que c'était finalement moi la plus heureuse de ce Pink Project à titre personnel, parce que ces femmes, comme je disais, elles m'ont ouvert leurs portes, elles m'ont ouvert leur cœur, elles m'ont partagé des choses très personnelles, très intimes, et elles m'ont donné des leçons de vie vraiment incroyables, parce que il y avait des preuves de force, de courage, d'amour qui étaient vraiment, vraiment bouleversantes. Et
1: Et
0: quelques
1: justement, en tant qu'éditrice, comment est-ce qu'on fait pour encaisser toute cette souffrance? Parce qu'on recueille la souffrance des autres. Comment on fait pour encaisser toute cette souffrance sans flancher à son tour?
0: Parce que derrière chaque souffrance, il y a cette force, ce courage dont elles font preuve. J'ai partagé leur souffrance, mais je ne l'ai pas portée. Donc justement, l'énergie était de dire, OK, il y a ce choc, il y a ce traitement, enfin, qui sont chacune douloureuses, difficiles, mais il y a la vie d'après et il y a cette vie qui renaît. Et c'est comme ça que j'ai eu l'idée du titre, Le rose à nos visages. C'était justement cette émotion qui revient quand on recommence à sourire, quand on recommence à vivre, quand la vie revient. Et ce rose, je l'ai vu sur le visage de ces femmes. Enfin, le visage lui-même changeait au fur et à mesure qu'elles me partageaient leur récit. Et pour moi, ça a été des leçons de vie, enfin, de vraiment, vraiment.
1: Vous avez vous-même le rose au visage ce matin.
0: Ah bah forcément.
1: Certaines femmes viennent d'horizons et de milieux différents. Le cancer, quelque part, est-ce qu'il est un effaceur d'étiquettes sociales entre ces femmes?
0: Alors justement, vous parliez de la soirée à Moka, et effectivement, il y avait trois femmes, deux se connaissaient et une ne connaissait ni l'une ni l'autre, mais il n'y avait plus de barrières, plus de clivage. Tout le monde, enfin, elles sont toutes prises dans les bras. Et effectivement, je pense que alors ça efface les barrières, oui et non, parce qu'il reste quand même, je trouve, des inégalités entre voilà celles qui ont la possibilité ou d'aller à l'étranger ou se faire soigner dans le privé versus d'autres traitements à l'hôpital. Ceci étant dit, toutes les personnes qui ont été soignées dans le public ont eu des témoignages au contraire très valorisants et très respectueux pour les équipes soignantes. Donc peut-être que parfois, effectivement, on entend partout les retards ou les traitements qui ne sont pas toujours adaptés, mais on va dire, en contrebalance, les équipes soignantes, infirmiers, médecins, oncologues, chirurgiens qu'elles ont rencontrés, toutes ont eu des mots extraordinaires pour ces équipes. Et ça reste quand même à souligner.
1: Je m'en voudrais de terminer cet entretien sans mentionner votre fils, Diego,
0: Oui, Diego.
1: 16 ans, si je ne me trompe pas, qui va entamer un tour de Maurice de plus de 200 km, course à pied, pour soutenir cette cause-là, votre cause. La solidarité est-elle une affaire de famille chez les Martiens? Chez les Aquilina?
0: Ouais. Alors, Diego, effectivement.

0: Enfin, alors, déjà l'année dernière, il avait fait de sa propre initiative une course solidaire. Il avait couru de la Golette à Naïta en 3 jours pour tirer Yon Soleil. Et cette année-ci, il a voulu doubler son challenge et faire vraiment le tour de Maurice, donc de Tamarin à Tamarin, démarrant par le sud et continuant ainsi. Et comme moi, évidemment, il a été, pas à la même mesure, mais il a été affecté par le décès de Caro, parce qu'il m'est arrivé aussi, et il l'a montré avec beaucoup de pudeur, mais j'avais senti quand même qu'il était inquiet. Donc oui, c'est une cause à laquelle il a été sensible. Et quand moi j'ai commencé, Diego était la première personne à qui j'ai parlé de ce livre. J'ai dit, écoute, j'ai une idée, qu'est-ce que t'en penses et tout. Et donc il a suivi tout le Pink Project avec moi. Et quand il a commencé sa course, oui, on a parlé de s'associer à Link to Life. Et il s'associe aussi à Carpe Diem, qui est une association qui aide les ex-détenus à se réinsérer dans la vie sociale.
1: Et un mot pour finir sur Nama Édition, votre société d'édition, on le précise. Nama Édition qui se veut passeuse de patrimoine, vous l'avez dit vous-même. Ce livre fait-il partie de ce patrimoine humain,
0: oui,
1: social, que vous voulez préserver?
0: Oui, j'avais réfléchi à comment l'intégrer un peu dans ma ligne éditoriale, mais finalement, oui, c'est un patrimoine immatériel. C'est notre société, c'est notre culture, c'est la force de ces femmes mauriciennes. Donc oui, ça.
1: Séverine Martial, je vous remercie d'avoir été des nôtres ce matin, malgré un contexte quand même difficile à travers le pays. Je profite, c'est pas dans mes habitudes, pour dédier cette émission à une femme qui m'est très chère et qui elle aussi a traversé cette épreuve en son temps. Voilà.
2: Séverine Martial, avant de partir, comme tous les invités, vous avez choisi un morceau. Vous avez dit que vous allez faire dans la simplicité. Édith Piaf, La vie en rose. Pourquoi ce choix?
0: Alors, parce que c'est derrière les épreuves, derrière les combats qui ont été un peu racontés dans le livre, il y a surtout cette question d'amour, cette question de vie, de volonté de vivre. Et La vie en rose illustre ça. Et ce qui a aidé ces femmes, beaucoup, ça a été l'amour de leur conjoint, l'amour de leurs proches qui ont tenu leur main tout au long. Donc, la vie en rose, malgré tout, encore et toujours.
2: Et on essaye, on espère que la vie sera en rose très très vite à Maurice, puisque comme Jean-François vient de dire, on n'a pas envie d'avoir tout ça. On écoute la grande Édith Piaf avec La vie en rose.

0: 8h passé de 40 minutes, la revue de presse avec Jean-François Lecking, c'est à vous.
1: Si on peut appeler ça une revue de presse, puisque je vous l'avoue, compte tenu des circonstances, elle sera totalement improvisée. On dit circonstances exceptionnelles, dispositions exceptionnelles. Déjà, commencez par vous dire que nous n'avons pas reçu le défi ce matin pour problématique de livraison, je suppose, même si j'ai entendu dire que le défi, ça y est disponible sur tous les points de vente. On se contentera donc de l'Express de ce matin, une totalement consacrée à la longue nuit d'angoisse vécue par Maurice hier soir. Un papier signé Selvani Venkatareddy et Vilorcha Armugam qui nous raconte comment la rue s'est embrasée après le coup de feu de Caen le Vieux, avec des manifestations un peu partout à travers l'île. L'Express qui nous dit qu'à 21h15 hier, des échauffourées avaient éclaté dans plusieurs quartiers de Port-Louis, et cette photo qui parle plus que mille mots, qui démontre un peu à quel point la situation était tendue. L'Express qui a recueilli la déclaration du Premier ministre Navin Ramgoolam, qui déclare: on sera intransigeant envers les trafiquants de drogue qui jettent de l'huile sur le feu. La priorité est au calme, ainsi qu'à Elodie Thomas et à ses proches. Chetan Babulal, le leader de l'opposition, qui lui déclare: vu la situation qui dégénère, je réclame la démission du commissaire de police, ni plus ni moins. Assurons également la sécurité des étudiants et des élèves en cette période d'examen. Et au quartier général de là-dessous, des trafiquants qui financent des toxicomanes pour attaquer les postes de police. C'est ce que pense en tout cas là-dessous. Et puis évidemment, à suivre en page intérieure, pas d'éditorial ce matin. Je suppose que c'est en raison de l'actualité surchargée de la nuit dernière. Mais à lire également ce papier qui revient sur les coups de feu tirés à Caen-le-Vieux. Et ce papier donc qui nous dit: les policiers suspendus risquent-ils de perdre leur salaire? C'est à lire en page 4. Voilà pour ce matin.
0: Merci beaucoup Jean-François, on va vous retrouver demain pour une autre revue de presse. La
2: oui,
0: musique.
2: Bien sûr, on n'a qu'à aller Billy Gunn pour vous réclame infini. Là-dessus, RM1, à venir regarder sur l'histoire avec Reza Djuli Mahmoud.

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1: Chers auditeurs, bonjour. Aujourd'hui, je vous parle d'une personnalité britannique du 19e et du 20e siècle qui assume plusieurs responsabilités et fonctions durant sa carrière. En plus de sa polyvalence, il est aussi polyglotte, militaire, homme du clergé, linguiste, pédagogue, philosophe, traducteur et écrivain. Il passe 21 ans de sa vie sur notre île. Je vous parle ce matin de John Dillingen. Il naît en Russie en 1886. Vers 1912, il obtient de l'Université d'Édimbourg deux maîtrises, l'une en sciences sociales et l'autre en anglais et archéologie. De 1914 à 1917, il a une carrière militaire au sein de l'armée britannique. John Dillingen débarque à Maurice avec sa famille en 1921. Au début de cette installation, il officie comme prêtre pour l'Église d'Écosse. En 1925, Dillingen exerce en tant qu'enseignant au Collège Royal de Curepipe. L'année suivante, il est directeur du New Teachers Training College de Curepipe et reste à ce poste jusqu'en 1932. Pendant son séjour à l'île Maurice, Dillingen écrit des recueils de poésie souvent vibrants et poignants. Il traduit « Cloche mystique », un recueil de Raymond de Kervern, ainsi que des poèmes de Robert Edward Hart. Parmi ses œuvres figure « Songs for Eurydice » qui paraît en 1926. « Wings of the Chrysalid » sort en 1929 et « The Golden Threshold » en 1937. Passionné de philosophie indienne, Dillingen produit en 1938 une traduction anglaise du Bhagavad Gita, une traduction fidèle qui respecte

jusqu'à la versification originale du livre sacré. John Dillingen est un orientaliste et étudie la vie culturelle et sociale des Indiens. Il évoque dans ses écrits la situation des immigrants indo-mauriciens qui se retrouvent démunis, coupés de leur terre natale et menacés de perdre leur religion, leur langue, l'hindoustani, et leur culture. John Dillingen reprend sa fonction d'enseignant au Collège Royal de Curepipe jusqu'à son départ de l'île en 1942. Il passe les 10 dernières années de sa vie sur l'île de Lewis, île de l'archipel des Hébrides en Écosse, où il officie comme prêtre. Il décède à l'âge de 81 ans. En 2008, la revue trimestrielle Indradhanush consacre une édition spéciale sur sa vie et son œuvre. 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

Swims, chers amis, moi j'adore, ça s'appelle Bad Dreams, à venir la programmation télé. NBC1, 20h15, Zéro Stress avec Mise Lane, 20h20, un film en français, The Shamer's Daughter, réalisé par Kenneth Kainz. Film sorti en 2015 et puis sur la MBC5, Télénovela 20h, Terre d'Espérance et à 20h50, Éclat de vie. Sur la MBC11 à 20h15, Club des Fan Clubs et puis sur la MBC2 à 20h20, À nous combattre la drogue, Prison Richelieu. Nzen raconte ce tragédie. La Richelieu Open Prison est tournée vers l'extérieur pour permettre aux détenus n'ayant pas perpétrer des crimes violents, de s'adapter, de se former avant leur libération. Le senior prison welfare officer Josian Babé nous en dit plus sur cette prison. Votre rencontre dans « À nous combattre la drogue » avec un détenu, Ashwin, donc on a modifié son parcours et son histoire avec la drogue, sort de l'ordinaire, il est devenu un escroc, prêt à tout pour financer sa dépendance. Et puis aussi, juste après, on aura Prio.

0: Priorité santé, le cancer du sein. Le cancer du sein qui reste l'un des cancers les plus fréquents chez la femme, pourtant détecté à temps, il peut être pris en charge efficacement. À ne pas rater ces émissions. Et Priorité santé, le cancer du sein est réalisé par Shana Babaji. Chers amis, allez, on a quelques messages à vous passer, quelques
1: Oui.
0: communiqués. Chers amis, tout d'abord, à la suite des communiqués de la police, attention. À la suite des incidents survenus dans la soirée d'hier, la police tient à rassurer la population que la situation est sous contrôle. Les forces de l'ordre restent pleinement mobilisées sur le terrain afin de garantir la sécurité des citoyens et le maintien de l'ordre public. Des arrestations ont déjà eu lieu et d'autres sont prévues dans le cadre des enquêtes en cours. Les personnes impliquées dans les incidents devront répondre à leurs actes devant la justice. À l'heure actuelle, toutes les routes de l'île sont praticables à l'exception de la route de bambou à proximité de la cour de district où les obstructions persistent. Des officiers de police sont sur place et prennent des mesures nécessaires afin de rétablir la circulation dans les meilleurs délais. Diverses unités de la police sont également déployées à travers l'île afin d'assurer la sécurité de tous les usagers de la route. Le public, y compris les usagers de transport en commun, est informé que la circulation peut se poursuivre normalement. Pour les déplacements professionnels et autres, il est toutefois demandé à chacun de faire preuve de prudence, de responsabilité et de respecter les consignes des officiers présents sur le terrain. La police remercie le public pour sa coopération. Donc,
1: Oui,
0: voilà.
1: effectivement. Et puis on rappelle, comme vous l'avez dit, les activités se déroulent normalement
0: Oui.
1: aujourd'hui. Donc les services publics fonctionnent comme à l'accoutumée. Donc nous invitons la population et la presse à faire preuve de vigilance face aux fausses informations qui
0: Ouais.
1: circulent sur les réseaux sociaux et à vérifier systématiquement l'authenticité des informations auprès des sources
0: Exactement.
1: officielles avant de les partager ou de les publier.
0: Exactement. Ça aussi, fais attention, hein, j'ai publié ban fake news. Attention, ça aussi, la police carabine ramasse zut. Voilà, on arrive à la fin de cette émission, Sophie, l'équipe du matin.
1: Oui, merci à Sam Amigan qui était là aujourd'hui, à Vidari à la technique, le sport avec Marine Résidu, le journal, l'interview et la revue de presse avec Jean-François Lekning et la tribune également. Meling Balou pour nos rubriques Reza, Duli Mahmoud, Kamlesh Bokori et Rajmila Sitamoni. Merci Patrice.
0: Merci Sophie, on se retrouve demain. Bisous, ciao, faites
1: Ciao, bonne
0: bon.
1: journée.
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2: Il arrive 9h grand matin, le Rodrigue FM, en samedi, c'est le 13 octobre 2026. Là, Madame Missier, bonjour.

0: Bien grand matin, bonjour Mario.
1: Merci Christelle, bonjour à vous aussi. Madame, si bonjour. En raison situation sécuritaire dans Maurice, tout bon examen local et international qui tient prévoir dans un établissement scolaire à la République Maurice, y compris Rodrigue, une reportée. Sa mesure là, il concerne notamment NCI, National Certificate of Education, SC School Certificate et Higher School Certificate également, ainsi qu'un examen grade 4 et 5. Et toutefois, ben établissement scolaire Rodrigue, pour rester ouvert aujourd'hui, les élèves sont invités pour présenter dans l'école, donc comme d'habitude, ainsi que les professeurs et le personnel non enseignant. Les parents, les élèves et le personnel éducatif sont invités pour suivre une communication officielle de l'autorité compétente pour toute information complémentaire. Stade Jean-Daniel André à Condu-Roi, qui accueille la cérémonie protocolaire pour marquer 24 ans l'autonomie Rodrigue hier après-midi. C'est en présence de plusieurs hautes personnalités de l'île, de représentants du corps diplomatique ainsi que de membres de société civile. Vice-président de la République Robert-Ivan Hengler, qui est l'invité d'honneur de sa bonne célébration en l'absence du Premier ministre qui a bien annulé son déplacement dans l'île. Nous revenons donc le 24 l'autonomie, chef commissaire François Grandcourt, une tenir pour saluer travail, courage et capacité Ban Rodrigue pour prendre en main et que l'île aussi évoque la perspective à développement l'île parmi autres une discussion autour d'un éventuel port commerce dans le cadre de nouveau port master plan pour soutenir notamment secteur la PESA. 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Et qu'il a également évoqué la participation de Rodrigue dans la prochaine COP. Il prévoit en Turquie afin de faire entendre la préoccupation du territoire insulaire face à un enjeu changement climatique. Dans Rodrigue, l'eau n'est pas seulement une ressource, elle conditionne la vie, le développement et l'avenir de l'île. Une nouvelle étape est franchie hier dans Pointe-Coton avec la mise en opération l'usine des Salmons. Une infrastructure qui est appelée pour produire à terme jusqu'à 4 000 m3 d'eau potable par jour et qui vient renforcer les moyens de Rodrigue face à un défi plus important à assurer directement l'approvisionnement en eau de sa population. Voilà. La PESA Lourit lie au cœur d'une mission échange entre Rodrigue et Cécile et une délégation ministère cécilois. La PESA est actuellement dans l'île, composée de 24 dîmounes représentant une autorité, une association et un secteur. La PESA donc dans Rodrigue jusqu'à le 17 octobre. Sa mission-là vise principalement pour permettre à un représentant cécilois découvrir de près l'expérience rodriguaise dans gestion la PESA Lourit pour mieux comprendre l'expérience. La délégation pour joindre l'autorité rodriguaise ainsi que le PCR et une visite de terrain donc inégalement organisée afin pour guetter concrètement une pratique qu'ils mettent en place dans l'île. Une délégation ONG qui nous était actuellement en mission dans Rodrigue Zopoula jusqu'à le 14 octobre au programme de séance de prévention auprès d'un bénéficiaire National Empowerment Foundation, une visite et une séance de travail à la prison, ainsi qu'un atelier consacré à un obstacle à la réinsertion sociale et qu'à stigmatisation des mouns anciennement incarcérés. Anticiper pour mieux protéger la vie, ça 13 octobre, il marque la journée internationale de réduction risque catastrophe. Ça, les Nations Unies mettent l'accent sur un message. La résilience commence à la maison. Donc, avec ce thème-là, l'édition 2026 souligne l'importance de logements mieux situés, mieux construits et entretenus. L'objectif limite les pertes humaines et les dégâts pendant qu'il y a une phénomène dangereux arrivé et sa responsabilité l'y engage bonne famille mais aussi bonne pouvoir public et professionnel construction dans Rodrigue exposé notamment à bonne cyclone à bonne pluie torrentielle et à bonne gros la roule et que ça Zoulina lui rappelle l'importance pour préparer avant qu'il bonne danger là 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

0: 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Et puis, des ORN lycéens qui trouvent la mort lundi dans une explosion qui ne fait plus qu'ils 20 blessés lors d'une sortie scolaire dans le nord d'Israël, après la frontière avec le Liban, donc une région qui abrite des munitions non explosives qui liées à la guerre avec Hezbollah. Et bien voilà, nous finissons d'arriver à la fin. Ça flash là. Merci au fin subli. Merci à nos camarades Franck Meunier aussi, qui est là depuis grand matin bonheur. Et nous vous retrouvons avec plaisir à 10h pour Flash en anglais.
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0: La musique Rodrigue, pena aucun secret pour lui. Aujourd'hui, nous parlons avec Monsieur McDonnell Milazor. Nous connaissons avec trop d'argent, l'esclave débarqué, polka music, et récemment, COVID-19, la danse Rodriguez. Oui, Monsieur McDonnell, qui ne marque l'histoire de Rodrigue au niveau traditionnel. Monsieur McDonnell, bonjour.
1: Oui, bonjour. Bonjour, Léon Rodrigue. Et bonjour l'île Maurice aussi, et tout ban qui compte moi, ban diaspora.
0: Un plaisir à nous accueillir ici sur les ondes de la radio. Alors, on marque l'histoire de Rodrigue, de pas aux contributions au niveau traditionnel. Mais avant qu'il nous cause traditionnel, là, nous cause l'eau même. Alors, peut-être présente-toi et raconte-nous ça l'enfance, là, pour ban c'est qui a pas connu.
1: Bon, Jean-McDonnell Milazor, fin né le 9 septembre 1964, et bien sûr, l'hôpital pour Mathurin, d'après ce qui mettait le mot de la naissance, et finalement, moi, j'habite Bémalgache. C'est-à-dire, et tout à côté, Bémalgache est situé dans le nord, et tout à côté de Mangue, et c'est en Zouguelan. Et passe un petit peu plus haut, il y a une montagne tonnerre. Et si vous passez un petit peu plus haut aussi, plus bas, où vous avez un Béozuit. Ou capable de sortir Bémalgache pour aller au suite.

0: Et d'ailleurs, nous, l'enfance, Lynn prend un petit peu et il en pleure après 1964, bien sûr. Et moi, l'état me connaît, me gagne connaissance. En 1969, je suis allé à l'école de Béozut. On appelle ça Oyster Bay. Et nous utilisons, comme on dit, traverse montagne, traverse vallée, et pour nous aller à l'école à Béozut. Et quand nous allons à l'école, ce qui veut dire, nous besoin traverse dans ce qu'ils appellent dans vétiver, nous traverse dans Fatak, nous traverse dans un petit chemin qui mène jusqu'à là-bas. Et parfois, nous avons un tronçon qui nous tombe, nous besoin traverser, nous besoin sauter, enfin, ainsi de suite. C'est-à-dire toute une vie, l'enfance, bon, qu'on va dire bien enrichissante. Elle a pour beaucoup, un avis d'enfance malheureux, mais moi non, moi j'ai un avis d'enfance enrichissant. C'est ça même qui me fait moi, aujourd'hui, me fait moi grandir. Et en même temps, mon vie, c'est qui m'était, Jean-Marc Milazard, il sait qui était.
1: À combien ce tété l'est là et comment c'était de vivre ça à l'époque-là, hein?
0: Bon, il n'y a pas de secret pour personne. Et nous tenons 14 enfants. J'ai 14 enfants. Hein, nous tenons l'aîné, c'était Chrisline. Après, nous tenons Dolores. Après, nous rentrons John Milazard, c'était mon frère. Et en même temps, nous gagnons Mérimée Milazard, nous gagnons nous-mêmes, Jean-Marc Milazard. Et mon fils gagne un autre qui s'appelle Gaëtan, hein, James Milazard. Et nous gagnons Marianne, nous gagnons le défunt et Marley. Hein, qui nous appelle Anthony Milazard. Après, nous avons Cindy, hein, Cindy aussi, qui tient une chanteuse. Et Marianne Milazard aussi, tient une chanteuse. Et quand nous utilisons un autre petit écosse. Et deuxième prix, Timam, Maurice, c'était en 1989, quand il organisé par la MBC. Et d'autres, fin décédé, là, il fait, combien, 4 ou 5 fin décédé, là, il fait à l'équipe 14. Non, bon, dans Bémargas, nous disons, nous sommes comme un poisson dans l'eau. Qui fait à n'importe quand, pas dire un bassin, ou gagne une droit nasée. Et en même temps, nous aussi, tu travailles la terre. Et nous sommes les grands-parents tout le temps pour guider nous, pour expliquer nous, comment, nous gagne nous la vie tout en travaillant comme un agriculteur. Et plus de ça, quand nous faisons veilles animaux, veilles moutons, veilles bœufs, tout le temps, moi, tu amènes, comment dire, un petit catora avec moi, soit un petit dexi, quand moi, tu es content, tape. Après, par la suite, fin arrivé, fin gagne man bras de bruto, fin gagne man galon, fin mettre 10 fils au lard, avec un bout de 10 bois, et fin tape, soit faire un bobre pour taper, pas une bombe, non, mais un bobre, et en même temps, nous gagne, comment dire, un petit la guitare galon, côté là mon jeu accordé
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0: à peu près dans les environs de 5 ans 6 ans mais c'est moins bon ben mon bon parent dit moi tiens une mémoire étonnante moi pensais qu'il mémoire là il y a encore là parce que moi comme mazine tout ce qui motivait à l'époque et en même temps ce qui plus important dans tout ça là. Chaque fois, mon maman, mon papa, ben, là, tu peux aller dans Ségatambou, parce que tu es dans Ségatambou, l'accordéon. T'as là, mon t'as nous, peut dire, ben, fin décrété par l'UNESCO Ségatambou, comme patrimoine mondial. Et mon mari content, avant qu'il soit patrimoine mondial, il était patrimoine de Rodrigue, il est patrimoine de Maurice et de l'océan Indien, et il est patrimoine mondial. Alors, moi, t'accompagne, mon ben, parents, et pas danser, pas jouer la musique, pas chanter. Pourquoi pas, quand ben, la santé, moi aussi, moi réponds, et surtout ces Ségatambou, ben, il est là, parti là, ben, moi, dans sa connaissance là, et c'était, nous, quand dire, en 1969, donc, moi, tiens, dans 5 ans.
1: Et Côte Bana était où derrière?
0: 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Et ces deux autres, parce que mon papa s'appelle Chrisnel Milazard et mon maman s'appelle Rosea Lisette après les Milazard. Et là, 10 ans, là, j'ai gagné la chance pour faire partie dans une équipe appelée Cœur Vaillant, Âme Vaillante. Et c'était, bon, saut de Malgache, 24 ans. Et pour ça, je suis capable de remercier beaucoup un Kiken qui s'appelle Waini Bernard. Après, un autre Kiken qui s'appelle Stenio Bernard, on appelle Yom Bernard. C'est ben la même qui, comme a dit, a souhaité inculquer le social dans moi. Ben, nous dit dans que vaillant, en vaillant, qu'on apprenne un petit peu comment la

0: vie déroulée, comment nous besoin comporte nous dans la société. Un peu ce qu'on appelle le civisme aujourd'hui. Mais par la suite, l'État m'a adhéré à l'IDP, Institut de Développement de Progrès. Moi, je comprends qui c'est qui motivé faire à l'âge de 10 ans. Mais c'est ça même le civisme, c'est ça même le social. Et je suis bien content à travers le civisme, le social, la musique. La fois dernière, en 2023, pas besoin de dire, et je suis été décoré de l'occasion, de la fête de Rodrigue, l'autonomie de Rodrigue. C'est à ce moment-là, moi, tu peux préparer pour être décoré la ferme en 2023. Et dans le social, après, pour la musique. Oh, ben, ça tombe bien, mon corps, c'est, moi, la chance extraordinaire, hein, qui Miss Calamel vient d'arriver créer dans mon avis. Et merci, merci Rodrigue, et merci le monde. C'est-à-dire, ça, l'époque-là. Et moi, tu peux mon maman, avec mon papa, ben, la type santé. Et bonne femme, souvent, des fois, la maison, au côté de nous, elle type santé, et mon type écouter. Et quand mon type écouter, elle a une bonne santé qui est normale. T'as l'air, mon outil à lui, parce qu'il a l'émotion trop grand. Et en même temps, sa bonne santé, c'est gâté en bout, là. Et ça qui me fait, à moi, qu'on m'a dit, aujourd'hui, comprendre un petit peu la musique traditionnelle de Rodrigue. Et plus tard, qu'on m'a dit, ce n'est que plus tard, les temps m'ont intégré dans le groupe Cardinal Blanc. Et il vient de commencer, et m'ont capable de dire, oui, faux, c'est moi-même qui suis l'instigateur. Derrière, man, le moteur qui crée le groupe Cardinal Blanc, c'était en 1982. C'est là, mal comprendre ce qui, mon maman, tu peux santé. En bé, ça, à l'époque-là, m'ont inculqué ça, m'ont capté ça. Et finalement, mon récit donne tout de moi-même dans sa domaine-là. Mais à sa juste valeur, mon récompensé, mon mari content.
1: Comment vous connaissez ou capable de composer santé, M. McDonnell?
0: Bon, c'est à partir cœur vaillant en vaillante. Ben là, je te donne un moment, des mots, trois mots, là, vous êtes capable de composer de la musique. Et moi, dans sa là, moi, comment donne-moi des mots? Hein, comment donne-moi des mots? Ben, mon compose, la musique. Hein, par exemple, moi, tu composes un petit la musique qui dit, ouais, moi, dans village, 80, moi, content, moi, danser, moi, content, amuser, tu dis, moi, peut amuser, là, la mettre ça, le rythme. Oh, voilà. Là, il fait, coupe, dix villages, 80, moi, content, danser, moi, content, amuser, coupe, et ainsi de suite. Bon, allez, comme ça.
1: C'est gala l'orgue, là.
0: C'est gala l'orgue, tout du monde l'orgue, tout du monde danser. Bah, mon premier composition. Ben, vers 11 ans, normal, moi, intégré Rodrigue College. Mais quand on a intégré Rodrigue College, c'était un petit peu après, 75, disons. Mais, tiens, un camarade appelé Didi Long Team, que nous, tous nous connaissons. Hein? Après, il y a Barry Waterstone. Mais ça, maintenant, je suis un peu plus et n'est plus âgé que moi. Mais quand je trouve que je peux jouer la musique, mon man a été guetté. Là, il y a un disque comme si tu sentais. Ce que je dis, je ne connais pas ce titre, mais c'est moi qui connais la musique. Là. Quand je peux jouer, là, moi, je peux écouter. Juste après, mon frère John, mon frère Stan la guitare. Quand il a Stan la guitare, lui vient à Béozuit, lui dit moi, allez avec lui. L'aimant avec lui, lui dit moi comme ça, lui peut aller côté Fabien Bégué. Et un gros coucou Fabien, parce que la fois dernière, moi, tu fais une surprise pour lui, pour lui dire si il connaît ça la musique là. C'est-à-dire, tu t'en vas. Alors, là, John, tu peux apprendre ça avec Fabien, moi aussi, je viens de m'écouter. Après, moi, je prends la guitare, moi, je sais ça la musique là. Léla, qu'on m'a dit, qu'avait, moi, le connais, qu'on m'a dit, qui, mon chanteur. Et compositeur, c'est-à-dire, compositeur. En ben, tout en faisant, qui, moi, le fait la chorale, moi, gagne l'occasion avec Didi, il dit, moi, ben, nous, la chorale, dans dimanche, nous, la chorale, nous, commence à chanter. Léla, nous, commence à chanter la chorale. 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
1: 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Même, là, on commence à santé, commence à aller dans un petit groupe, commence à jouer, parce que c'était une routine. 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
0: Normal, avec l'âge, avec l'évolution, nous, on prend un peu, parce que, bon, moi, j'ai intégré au collège, et là-bas aussi, parfois, ben, fin d'année, ben, j'ai joué, moi, j'ai bien joué, moi, j'ai tiré un album. Mais l'occasion vient me permettre, moi, final, reste Maurice après 1987, après 1987, mes parents décident pas reste Maurice. 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Et c'est extraordinaire ça à l'époque, là, c'est-à-dire en 91.
1: Mais où on continue à garder le traditionnel? Qui fait?
0: 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Ça, c'était en 1983. 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comme ça, mais mon besoin continuer dans la musique, et pas oublier, moi, tu es déjà membre du Cardinal Blanc, et chaque fois, j'ai une occasion d'aller dans ces gâteaux, et en même temps, je suis content parce que dans le groupement des artistes, nous tiens prendre. 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Et là, avec Sabana, nous formons un groupe ensemble avec mon maman. 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

0: 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Et là, moi, j'ai dit, mais pourquoi pas nous continuer dans la musique.
1: Est-ce qu'il faut, ou bon parent, tu gagnes l'occasion pour tan la musique avant ce départ?
0: 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Parce que mon papa, et tout le temps qu'on m'a dit tiens accro de Magdalene Lazar. 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Et là, il fait une bonne affaire. Et écoute, on va dire, ça coupe tout, il rentre là-dedans. Et avec une sauce, hein, ça coupe tout, rentre là-dedans. Parce que ça, à l'époque-là, je suis content. Coupe tout.
1: Ah, ça même, ça veut dire l'eau l'estomac, ça.
0: 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En même temps, l'estomac peut faire tambour. Et en même temps, nous peut sentir toujours. 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

0: Nous de retour en studio, comment nous comptons aujourd'hui dans Fierté Rodrigue, je peux écouter nous ailleurs, partout. Et là aujourd'hui, c'est McDonnell Milazor, un kiken qui marque l'histoire de Rodrigue à travers ce band l'engagement, à travers la musique. Mais juste pour dire qu'auparavant également, je gagne beaucoup de frottements. Et est-ce que vous croyez que ça même qui est doux? Par exemple, au parti avec ce band traditionnel, on a avec Kraslati Baby, qui est l'élite sans reggae, on a avec... Les autres bandes santé qui t'y dansent, c'est gay, c'est gars. Est-ce que ça une aide ou en tant qu'un artiste?
1: Bon, bien sûr, ça. Moi, je pas jalousie seulement avec Banna, mais aussi moi, j'ai joué la musique orientale Maurice. Moi, je participe au moins dans un groupe oriental 19 bananes. Et pendant que j'ai moi tout seul. 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Et avec ça, je dis, moi, j'ai gagné beaucoup, beaucoup, beaucoup, beaucoup. Et surtout avec Jean-Marc Lisette. Et surtout avec Saint-Joseph Clédio là. Quand nous gagnons ça, trois trios là, ben, nous faire beaucoup. 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
0: Incroyable. En 2023, elle est...

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0: Piquant Loulou. Oui. Raconte-nous ces histoires, Piquant Loulou, là.
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0: commence à introduire ici à Rodrigue.
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0: 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La fois dernière, contre le ministère même, je t'invite moi pour me venir donner un

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1: Fiette Rodriguez, la bonne humeur sur les ondes de la radio. Nous retrouvons la semaine prochaine pour un autre Fiette Rodriguez.

0: Christian Grenier pour Maurice.
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Il va passer de 9 minutes. Bonjour à tous. Merci à Marie-Livette qui vient de présenter le flash en anglais. Nous sommes ici pour votre émission humaine. Et c'est toujours avec un grand plaisir et une grande joie qu'on se fâchit à la rencontrer, bien sûr, un entrepreneur. Alors, nous, encore une fois, nous dans Pas un pour Maturin. Là, écoute, longtemps, nous en compagnie de nos invités du jour. Aujourd'hui, nous proposons l'antidamat qui vient évoluer dans nos ligues. Et dans quelle manière, nous proposons un petit peu. Et bien sûr, en détail avec nos invités. Richmine, qui, comme on peut dire, est une personne, donc, assemblage, culture, donc, avance, et qui coupe plein de choses encore. Eh bien oui, bon, vous êtes étonnés par la beauté de l'âme, l'artisanat qui existait ici, qui bien évolué, quand nous venons, moi, je pensais qu'il y a un tourisme, mais pour l'artisanat qui en vivait, on prend un artisanat ici, on est dans le bien de la tradition. Bien longtemps qu'il nous passe d'une cause avec mes camarades qui donne l'artisanat dans la zone. Et dans mon dire, je lui donne l'occasion. Je tenais bien sûr pour ça, lui, tout le monde est bon à côté, donc ma voisin, équipe de travail. Je dis ma voisin, puisque tout ici, vous êtes une camarade, vous travaillez dans l'harmonie, vous travaillez dans la joie, vous causez, vous faites les temps passés. C'est une petite famille dans Bazar pour Maturin. Eh bien, bien sûr, à côté, nous trouvons plus.

Urban Dimoun, donc nous avons Urban Dimoun qui dans l'agroalimentaire, et là, la table vide qui n'est pas venue, mais beaucoup qui là, qui proposent toujours des produits. Ben, on dit, nous saluer tout le monde qui a un talent dans l'artisanat local et qui fait tant, qui travaille avec Fibre la Nuit, c'est bien les Urban Fibres, puisque, et non les Urban Fibres aussi qui existaient et qui permettent de faire ben, je dis quelque chose, nous vous disons plus dans l'artisanat actuel avec Richeline, qui actuellement avec un client, et depuis qu'il l'a pionné, nous ne trouvons pas mal de clients, donc du côté de la France, de l'île Maurice, et bien sûr de l'île Rodrigue, qui vient acheter cette bande produit. Ça fait plaisir. Venez ben, nous, restez avec nous, nous pouvons dans les mondes artisanales, jusqu'à 11h. Bien sûr, nous accompagnons en musique. Nous pouvons commencer avec Toufan et Modèle Grand Merci à Franck Meunier, nos techniciens du jour. Très belle journée et restez avec nous pour la suite de l'émission Femmes.

Ben nous voici, non, ben voilà, pour maturer, ben auditeur Rodrigue FM, en tout cas, nous espérons qu'une bien début de la journée, nous ici, et avec joie, ben nous passons un bon moment, nous cause travail, nous cause métier, nous cause talent, nous cause qualité, et nous cause ben jolis produits, couleurs, et que bien sûr, nous dire processus de montage, de ban jolis, et bagages, nous veut dire 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pour la prochaine fois qu'il est, elle est dans la fabrication de tentes avec fibre Bakwa, pas de JTL. Donc pour m'assurer, actuellement il est dans la pluie, nous venons les temps couverts, à cela nous pouvons sentir ma vie. Good, pas grêle la pluie là nous et en même temps moi j'ai ben madame qui travaille et ben monsieur qui travaille de l'artisanat, comment vous faire à chaque fois qu'il a pris tombé et là comment 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peut-être qui, ou certainement avec l'expérience. Alors, deux, comment nous sommes les autres, longtemps, et nous payons assiser, nous payons guetter une bonne camarade de travail, et c'est

0: 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En tout cas, c'est un travail magnifique qu'il peut faire et que c'est son quotidien. Richeline, nous disons un grand bonjour. Bienvenue aux ondes de la radio Rodrigue FM.
1: Bonjour, merci.
0: Alors, Richeline, nous vous avons dit, elle est un grand merci d'avoir accepté pour être avec nous, puisque les gens qui viennent de la grippe, pareil comme beaucoup d'entre nous, mais nous connaissons qui nous ne sommes capables de faire l'affaire jusqu'à 11 heures. Alors, nous sûrement, bien sûr, maintenant la grippe, maintenant tout ça, mais en même temps, nous souhaitons nous tous une bonne santé. Richeline, présente-nous.
1: Bonjour, moi, Richeline, nous déclarons Sana. Sinon, là, on peut faire un montage. Un rythme, on va faire un photo, on va faire un info clé aussi.
0: Bon, ben Richeline, nous comptons vous connaître depuis Côte d'Ivoire, puisque nous connaissons qu'ici, beaucoup de monde qui travaille, qui dans l'endroit alimentaire ou dans l'autre domaine, ou en Tivana, se sortit pour tout à travers l'île Rodrigue. Alors, ça conclut un petit peu, on sortit depuis Côte d'Ivoire, le travail dans Bazar. Et nous vient dire dans la semaine, dans samedi aussi, vous pensez?
1: Oui, les habitants de Rouge-Bondieu, ça veut dire mon sortir Rouge-Bondieu, pour mon vie de travail, mon travail de lundi à samedi.
0: Oh! Depuis bien longtemps, la Richeline, Richeline, elle m'en a bien, tout ça?
1: Ah oui, ça fait un peu. Depuis bien longtemps.
0: Non, c'est pas si doux. Et quand on vit dans Bazar, comment on vient dire, c'est pas juste venir faire la vente, exposer, mais en même temps, ou fabriquer, ou pas laisser les temps perdus.
1: Et que je me passe, je me bouge de gauche à droite, mais me la même lycée en travaillant.
0: Ah. Je suis une très talentueuse et aussi assez jeune. Dans Bazar, vous pensez qu'il aventure les paris seulement directement dans Bazar. 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Avec qui vous commencez?
1: Bon, moi, je commence moi par tante, mais la case, et puis mon ami, j'ai fait un travail en commun, et finalement, mon arrive dans Bazar. Moi, je commence dans Bazar avec tante même. 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
0: En tout cas, toutes nos félicitations, Wendy Moon, qui va rester l'autre, une affaire, et vous pensez qu'il vous trouvez qu'il est important, qu'on nous connaît et travaille les autres bah, produits. Donc, l'avantage, c'est pour même, et bien sûr, bah, le client, qui est là, un choix aussi.
1: Ah oui, oui, bah, le client, c'est un autre choix. Et aussi, c'est à la demande pour vous, et normalement, il fait. C'est qu'il y en a plus, j'ai aussi un bâton disponible, une usage avant pour les besoins des clients quand on a la demande.
0: Exactement. Et c'est ce qu'ils vont faire et qu'on peut faire. Est-ce qu'ils vous rappellent au premier temps qu'ils vont faire ben, le travail dans la cour pour que vous faites?
1: Oui. Mon cours rappelle.
0: Ou encore une attente là?
1: Sinon, on a l'interminé parce que jour en jour, modèle échangé, il ne paraît pas comme un modèle temps.
0: D'accord. Une fait un modèle, mon balancette qui veut dire qu'il fait ou ça aussi crée un modèle pour?
1: Enfin, nous commençons par en chien. Et puis, jour en jour, modèle livré, ben, création livrée, il paraît dans une base que nous faisons faire livre obligé pour attirer clients aussi.
0: Comment les différents?
1: Oui, auparavant, c'est même que l'avant, c'est un petit bon marché. C'est même quand nous prenons avec un client, c'est qu'il est moins cher. Mais auparavant, c'est comment acheter, non? Il est cher, mais nous devons travailler avec. Parce qu'il y a même une bouchée manger qui nous fait.
0: Exactement, et tu as une bouchée manger de ce qui fait cette tente-là aussi.
1: Voilà.
0: Donc, gagnant-gagnant.
1: Oui, c'est gagnant-gagnant.
0: Eh bien, nous sommes aussi un côté bien positif, puisque la

0: artisanat côté tente et aussi les autres artisanats, l'in évoluer côté prix, ça veut dire qui mon sujet qui intéresse beaucoup ben des monde qui dans le domaine, puisque avant nous rappelle une vieille tente qui voilà et une petite tente et ben des décorations 50 roupies 75 roupies, il y a des monde qui peut décorer dans le domaine, mais on dit vous pensez en plus une tente c'est plus valeur.
1: Ah oui, avant tout mon pays. Et après, avec évolution, côté temps, surprise, montée et décoration, c'est et puis comme auparavant, après décoration, c'est l'une beauté, plus attirant. C'est ça qui nous fait attirer avant tout le monde.
0: Maman, je veux dire que l'attirance, c'est là. Aujourd'hui, d'abord, nous avons toute qualité coulée. Nous avons toute qualité à jour, toute qualité bling-bling, nous avons un temps, longtemps qu'on nous est venu. Un temps qui est bien clean, ça veut dire juste pas couleur va quoi la même, et que couleur authentique, nous ne pouvons pas dire qu'il est authentique aujourd'hui, mais bien sûr, nous avons appris à fusionner les autres matières avec une tente va quoi. Et bien sûr, il entend plein aussi que ce qui n'a pas dit, on est encore et content pour sa nostalgie de sa style tant ancien là.
1: Oui, voilà. Parce qu'il ne va pas faire des colos tout aussi. Et n'a pas venu d'autres dits à plein la même. Parce qu'il sait faire des vieux clients aussi ou pas, à faire du tout. Parce que nous nous sommes là pour vendre, les clients viennent là pour acheter.
0: Non, ça veut dire que vous êtes toujours proposé de ce qu'il y connaît auparavant et qu'en même temps aussi, là, quand les gars se battent, quand ils se battent un jour, ils se battent entre autres, les connaît aussi et que voilà, ça va avancer et ben, l'amélioration qu'ils ne peuvent pas faire avec même matière. Moi, j'ai l'impression que je suis bien jeune pour la fin, non?
1: Ah oui, mais je suis bien jeune.
0: Beaucoup déjà jeune même, c'est tout à fait.
1: Mais oui, beaucoup jeune, mais je suis plus jeune que ça.
0: Ah, voilà. Ça veut dire au panneau, tu es temps, on a envie d'apprendre. Et qui fait? Qui fait on a envie de rendre un métier? Qui va me choisir?
1: Écoute, j'ai même la famille commence à le métier. Écoute, moi aussi, mon père, laisse le métier tomber. Moi aussi, mon envie de se séparer.
0: Vous trouvez qui vous les êtes capables et qu'on fonctionne dans une vie.
1: Ah oui, oui, tant qu'il en est encore capable de vous élever, vivre la peine, qui nous servit, nous la main.
0: Bien sûr. Alors, toutes mes félicitations en même temps. Qui est Richeline, Manodité, peut être avec nous. Cela ne va pas rester. Et là, la table soit. Et que voilà son nom, en effet. Il y avait, vous pensez, c'est aiguilles crochets. Mais ce n'est pas ça crochet qu'il nous connaît. Donc, un crochet local qu'il nous connaît dans Rodrigue. C'est l'autre matière qu'il est fait servir. Il vous raconte nous tout à l'heure. Mais mon équipe bien apprécié aussi dans la façon qu'il Richeline servit ce man matériel. Taille là, comme on peut venir, comme on peut dire d'autres. Le type est fait, ben, potclé Rodrigue. Et donc là, potclé là, il a un dessin comme tortue. Et qui, peut-être l'autre dessin aussi qui valorise. Rodrigue. Nous allons nous dire que sa habilité, que Mme Richeline est non là pour les trappes fortes, ça veut dire que vous êtes mal, c'est pas mal qui est non de Mme Larchène là, qui lui fait ça, tout le monde et qui lui grossit dans sa ranquille, nous pouvons faire grosse avec, soit avec le pot de plume, soit avec le sac, soit avec. Voilà, quand on a envie de grosse haine de pot de clé. Mon pédiao qui, ça m'a mis une trappe à jouer là, qui moi-même ne pas connaître ça à jouer là. Mais Mme Richeline raconte-moi un petit peu. En même temps, elle a un client, des clients étrangers qui l'a. Mon pensé qui, c'est tous les gars à côté. C'est bien travaillé ensemble. Il guette un petit peu son client dans cette place jusqu'à qu'il finisse de causer. Eh bien, bienvenue, bien sûr, à Mme client qui l'a. Ben, Richeline raconte un auditeur qui tu peux faire comme je l'ai dit. Et avec sa bande, la porte clé là. C'est le moment qu'on fait pour de clé et la ménage travaille comme un petit machine, non?
1: Ah oui, oui, oui. Sinon, quand tu peux venir, tu peux mettre ce pot de clé avec lui. C'est là, comme il finit, c'est même, mais il va me dire que crochet. Là, je vais faire un petit copie. C'est au capable de mettre en décoration ou avec un sac. À l'idée, pour qu'il y ait envie de servir.
0: Il y a aussi un pot de clé.
1: Il y a aussi un pot de clé.
0: D'accord. Mais nous, comment mettre et de la côte de l'envie.
1: Oui, voilà.

0: marché. Mon connaît qui est un matériel qui est spécialisé quand on peut mettre ou porter avec ça les rendre là. Madame, je peux cross
1: en chaîne avec fesses. Ici, on fait fesses. Vous mettez.
0: Ah, est-ce que parce que quelqu'un va le faire ça et en chaîne là aussi?
1: Petit comme ça. Comment tu peux trouver là? Parce que mon père, c'est petit, mais ici, non. C'est une grande première.
0: Ça aussi, dans la valorité, et peut-être que je peux penser qu'il existe besoin d'exécuter du par quoi ou autre, mais de tout ce qui est matériel, de manifeste, d'enchaîne, comme madame l'a dit, pour qu'ils soient capables de faire tout ça là. Mais auparavant, où tu peux faire lire la main même?
1: Non, auparavant, mon père, tu peux faire lire, mais jour en jour, c'est ça, les unis, ben là, nous faisons aller les petits.
0: Ben, comme on le dit, étape par étape.
1: Voilà, oui.
0: Quand on finit à prendre M, mais là, on peut l'autre essayer. Eh bien, nous bien apprécié. Et concernant Man Potley et Rodrigo, entre autres, est-ce qu'ils travaillent ou achetaient ou soit offert lire ou même?
1: Non, Potley et Rodrigo m'ont acheté. Là, juste pour le moment, mon frère va nous montage pour vous, ça va nous-mêmes.
0: D'accord. Et bien, comme ça, dans le domaine, nous travaillons aussi avec les autres artisans. Tout ce qui est non, travaille main dans la main, ils ont réussi. Et donc, là, on fait ce montage. Ça, au rythme-là, quoi que vous payez tout PLI, moi, me pose moi, la question. 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
0: 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Ça, vite, Richeline, il fait ça là, même pas 10 minutes, parce que Richeline, tu fais trappe ce plot la laine, et c'est-à-dire. Un petit peu après que l'émission a commencé, la ligne finie, presque petit termine, deuxième l'air, elle aurait couleur vert. Richeline, raconte-moi un petit peu, c'est une malade, mon pensée, c'est une l'artisanat qui on a fait un petit peu dernièrement, et activité, ce qui on apprend et qui on réussit.
1: Ça pour nous-mêmes, c'est une malade.
0: C'est ça? Ah bon?
1: Qui m'a fait horrible. Oui. Bien, non, c'est moi, parce que bonjour, ça fait même 4 ou 5.
0: Ben, bonjour, c'est 4 ou 5, ben là, même pas 10 minutes, une pérenne. Ça veut dire qu'il va faire, à cause de l'effet, aussi se produit, c'est ça que tu peux dire?
1: Voilà, oui. Et non, les clients, c'est mieux que vous êtes quittés pour faire les clients, parce que ça va
0: plus jeune à faire en même temps. Là, on peut dire l'occasion finie perdue, puisque Mme Lisette à côté, elle peut jouer avec un client. Et bien, oui. Si on peut assister, elle parle tout en perdue, ou toujours, elle tourne où, et elle bien sûr, avec la laine. C'est qui qualité la laine, ça, hein? Face à la laine qui nous bat grand du monde, qui fait un bonnet, qui fait un.
1: C'est la haine de qualité la laine.
0: Et
1: peut ne pas verrer Rodrigue, qui vous fait prendre avec ceci.
0: Ben, vous comprenez qu'il y a un budget aussi qui l'adore.
1: Ah,
0: et non, aussi pas chance qu'il adore. Oui, après, tu l'adores qu'il y a appliqué.
1: Ça a bien à l'amour. Et quand on peut faire, vous pouvez faire avec l'argent aussi.
0: Ah, ben, moi, je pense que l'amour premier, même si vous ne pouvez pas faire un talent, mais l'amour premier, c'est l'amour la même qui vous fait ça la main là. Et ça, c'est du travail là, non?
1: Ah, oui, avec l'amour.
0: Mais mon vérité, si vous connaissez Richeline, mon vérité, c'est que vous êtes capable de faire lire en même temps s'il y a quelque chose qui nous capable de guetter et aussi et confectionner. Mais nous avons déjà dit que vous êtes capable de faire un artisanat, juste guetter après comment vous trouvez dans la matière de réussite. Est-ce que pour vous, il passe pareil ou on prend les temps à prendre?
1: Non. Oui, je suis vraiment non.

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2: 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Bien sûr, merci. Ben, la tête lisée, ben, la main bien habile. Ça veut dire, vous avez qu'on refait la même ou soit on fait une démarche?
0: Tu les gens, là,
1: parce qu'on vit le travail, je n'aime plus l'idée de métier, vraiment, ça veut dire que j'ai
2: dit.
1: Et voilà, mon petit, reste une deuxième fois, pour nous marquer.
2: Bien sûr. Ben, en tout cas, ça fait plaisir. Un gros peu de la laine, comme on peut dire, parfois, il est difficile de gagner ici sa qualité de la laine-là. De guette comment nous bannent en Suzanne, Manuditer, et travail fofo, et faire la commande, qui sont aussi des plus loin pour capable de gagner un produit. Ben, c'est pour ça que, parfois, souvent, chaque fois, nous considérons un petit peu des morts, du travail, des faux qui nous bannent en Suzanne. Veut faire un produit qui même pas dans Rodrigue, mais heureusement, il y a plusieurs moyens que tu es capable de faire l'achat pour capable de proposer ban joli et artisanat. Alors, est-ce que vous pensez qu'il y a des clients, Rodrigue et entre autres, que tu comprends un petit peu les efforts que tu veux te faire, tu as tout dans tout l'autre qui est là actuellement?
1: Oui, et Nathan. Et là, je comprends, mais moi, même si je ne pas comprends, je ne vais pas faire autrement.
2: Oui.
1: J'ai accepté.
2: Écoutez, la banque, je produis avec autant de recherches, autant d'apprentissage et autant de budget que vous investissez et que pour faire une matière première sur votre vidéo.
1: Comment je dis, au commencement, nous achetons, nous étions combien de produits la valeur et tout est là quand nous finissons la même chose là et maman nous a dit aussi
2: satisfaction
1: oui voilà
2: et deux semaines et qui puisse faire ça alors tu en as donc crochet avec la laine est-ce qu'il y a non et les non la laine là ou soit pas trop que non la laine là mais en tout cas ben du test ben gros la laine qui m'a demandé un gros du fil comme ça et qui servit ben là on peut faire au vite et qui on peut juste capable propose aussi un autre style peut-être ben les autres animaux marins
1: ah oui peut-être et là vu qu'il au vite ça peut prendre moins le temps pour ma dire pour fatiguer l'esprit. Mais sinon, là, moi, je vais avoir avec
2: oui. Ça veut dire que c'est au rythme qui est un petit peu plus favorisé.
1: Oui, oui.
2: Oh. Ça veut dire là, c'est au rythme qui m'a dit le plus et valorise le futur Rodriguez. Et il n'y a pas ça et ça franchit là.
1: Ah oui, écoute, beaucoup, je suis au rythme. Et la plupart aussi, ça fait venir, je suis bien, moi, au rythme, je suis bien, moi.
2: Avec ça aussi, les malhonnêtes, l'appli, elle est passée en fait dans quelques grains. En même temps, un petit soleil aussi, et un petit soleil l'appli. Donc, ben, du moins, qui fait vine, dans pour maturer, ben, toujours, je t'amène votre parasol, ce parapluie, précisément. 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Et ben, vous continuez dans Baveur, toujours en compagnie de Richeline, qui est content, qui nous trouve le va-et-vient de Ban, et c'est-à-dire touriste mauricien, français, entre autres, Rodrigue, qui est une France de Ban produit, et qui nous trouve le roulement, et c'est-à-dire l'activité, la vente de ban entrepreneur à chaque fois qu'il vient ici et c'est une merveille chaque jour unique pour ban artisan qui dans bazar et qui ban la journée

dans l'agroalimentaire, entre autres. Et taxez-vous, oui, votre compte, les autres métiers, pour vivre dans votre famille. Parlez de tout cause, de quelle manière l'artisanat est de richesse au sein de ce foyer. Nous demandons, restez avec nous, nous sommes toujours ici, nous contemplons un petit peu le travail richesse et les autres qui, tout autour, nous accompagnent en chanson.

la suite et la fin de votre émission féminin, chers auditeurs. Ben nous continuer et parcours bien sûr nous passons sur tout côté côte ban artisanat. Actuellement on connaît Richeline, il y en a le plaisir et servi plaisir ban pas de client. Alors nous dire côté de l'Europe et aussi Mauricien, donc Madagascar actuellement, et que nous donnions ces temps, les finis services aux jolis produits, et que c'est mes clients qui peuvent choisir, donc mes jolis sacs pour cadeaux pour votre famille actuellement, et bien sûr, quand vous devinez la table donc de Richeline et dans l'embarras du choix, c'est ce qui peut arriver. Alors, payez tout produit, et payez le grossier, payez le longueur, aussi de la manche, entre autres, et aussi payez des manes aussi, conseils de parents et pour être capable de faire un choix de un produit là. Et bien, nous, l'émission est très courte à sa fin. Richeline est encore occupée. Que juste me rappelle, je me dis, je suis peut-être capable de gagner la table Richeline. Donc, Kikaba, décoration surtout, hein, côté décoration extraordinaire, avec fibre à l'ouest, c'est aussi les autres fibres, fibres bananes, joli petit sac, Kikaba fait décoration, Kikaba offert. Et que nous gagnons aussi l'éventail, puisque actuellement on peut commencer à chaud, de quoi pour faire d'autres, dit bien pour rafraîchir d'autres, très coloré, très joli et aussi très solide. D'autres, pourquoi pas, aussi qu'il y a plusieurs sacs grossiers, c'est-à-dire vaquois avec les autres fibres, et bien sûr, tout est capable. Et nous capables de trouver comme porte-clés et bracelets avec perles et d'autres produits comme souplats avec fibre d'aloès, décoration coquillage et les autres produits bien simples. Alors Richeline, par connaissance, Gaëlle est en cause avec nous pour maintenant. Alors Richeline, vite, lit et payer du soban client et que

0: nous contactons les gays, nous disons les gays, c'est une visite et ceci, fait ce bain. Donc nous terminons, nous profitons par le temps du monde qui nous a dit que c'est comme un chemin pour le travail, qui donne notre bain ou dans le poste ou l'idée. Ben, pour l'heure, le soleil nous résume, et dans ma mort, on peut demander 6 flaques d'eau, que je peux l'appeler une tombée. Et c'est comme ça, nous attendons, si ça va venir là, depuis le dernier, nous sommes en petite creuse, la fille soleil, puisque nous avons besoin les deux. Alors, Ristine va nous tenir pour dire ouais, je vous remercie. Et puisque nous pouvons nous faire un peu de temps, nous pouvons nous faire un peu de temps.
1: Ah, merci à vous aussi. J'ai une autre patience de m'écouter. Merci beaucoup.
0: Alors, donnez-nous un seul mot avec la paix.
1: Ah oui, ça aide beaucoup pour dire que tu es l'enfant aussi. Aide. Comment nous dire quand Dieu la met à périphérie-son? Oui, peut-être. Et nous avons envie de faire célébrer dans un métier, mais moi, je vais continuer par baisser les bras, aller l'avant, parce qu'ils ont même, ils ont à gagner.
0: Bon courage.
1: Merci.
0: Bonne suite. Et bonne vente.
1: Merci. Bonne journée à vous aussi.
0: Je vous en prie, à vous de même. Mais voilà, chers auditeurs, c'est terminé pour aujourd'hui. Richeline, très occupée. Alors, là-bas, nous pétanes, madame, j'ai changé d'avis. Je veux choisir celle-ci et que c'est comme ça tous les jours dans ce métier, par chance, et qu'à compréhension est capable aussi de donner conseil selon le choix et aussi l'attente de Ban du Moun qui nous a demandé qui peut guetter ou soit ce qui peut attendre ce cadeau dans les autres pays ou îles. Et bien, voilà la notice, c'est terminé pour aujourd'hui. Nous n'avons pas marché avec Richeline. Rendez-vous, nous finirons avec Madame Lisette pour la prochaine fois. Et ben, nous souhaitons passer une très belle journée. Merci à Franck Meunier pour son support technique. Et bien, restez branchés pour la suite, c'est-à-dire votre émission Nostalgie. Au revoir. À mardi prochain pour une autre émission. C'est vrai. Bisous.

0: Alors voilà, bonjour, bonjour à tous, messieurs, qui vous êtes bien, qui êtes passé une bonne journée. En tout cas, c'est avec plaisir qu'ils me retrouvent ce matin pour une émission Nostalgie en note latine. Puis comme chaque mardi de 11 à 12 heures, alors pour aujourd'hui, c'est Christelle au micro. Franck Meunier nous accompagne à la technique. Une heure de musique latine pour votre plaisir, surtout, surtout, restez branchés.
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1: El Raton Chiuk Feliciano. Alors, il est 11h16. Bonjour, Amandine Moon qui fait que rejoins-nous. Luis Fonzi et Stefan Calypso.

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2: 11h à passer de 23 minutes sur les ondes de la MBC Rodrigue FM en ce mardi. Alors, je écoute l'émission Nostalgie en note latine. Et voilà, nous continuons toujours en musique, cette fois-ci avec Kaomar. Et moi, je souhaite bon courage tout le monde qui fait travail. C'est en ce mardi que vous pouvez célébrer l'anniversaire. Moi, je souhaite tout le meilleur, surtout profite

0: Un conga avec Gloria Stéphane qui emmène nous à 11h33 minutes.
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3: À la suite en musique avec Vulture et Free Six Mafia. 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

0: À 11h55, alors à la mi-journée, qu'elle soit 12h, vous allez pouvoir suivre le grand journal. Et pour l'heure, c'est Jennifer Lopez qui vous peut écouter avec Baila Comingo.
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0: Alors voilà pour Jennifer Lopez, Baila Conmigo. Et on termine l'émission de ce mardi avec Marc-Anthony. En tout cas, merci de toute l'écoute. Très belle journée à tous. Je te retrouve Marie-Lisette dans quelques minutes pour le journal de la mi-journée. Et sinon, merci à Franck Meunier pour son support technique. Bonne écoute tout le monde.
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1: 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Il est exactement midi sur les ondes de Rodrigue FM. Amis auditeurs, amis auditrices, bon début d'après-midi. Et nous introduisons tout de suite Mario Lisette pour le grand journal de la mi-journée. Bon après-midi, Mario, comment ça va?
2: Merci beaucoup, Caron. Bon après-midi à vous aussi. Ça va très bien, et vous?
1: Ah oui, ça va très bien, mais ah, je vous en prie. Le micro est à vous pour les nouvelles.
2: Merci beaucoup. Merci beaucoup. Et Caron qui est à pleine forme. Et madame, monsieur, bonjour et merci de nous rejoindre pour ce journal de la mi-journée. Donc, on démarre avec les titres. Célébration des 24 ans de l'autonomie à Caen du Roi hier après-midi. Le chef commissaire salue la résilience rodriguaise et évoque les perspectives de développement de l'île, alors que le vice-président de la République parle de la participation de Rodrigue à la prochaine COP en Turquie. Une nouvelle étape dans le secteur de l'eau à Rodrigue, la nouvelle unité de dessalement de Pointe-à-Coton, donc d'une capacité de production de 4000 mètres cubes par jour en service depuis hier. Sur le plan national, réservoir et pompe à eau subventionnés, forte affluence pour les inscriptions. Et à l'étranger, un mort et 24 blessés dans une explosion lors d'une sortie scolaire, dans le nord d'Israël. Le stade Jean-Daniel André à Caen du Roi a accueilli la cérémonie protocolaire pour marquer les 20.

44 ans de l'autonomie de Rodrigue hier après-midi, cela en présence des plus hautes personnalités de l'île, des représentants du corps diplomatique ainsi que des membres de la société civile. Le vice-président de la République, Robert Ivan Angli, donc, était à l'invité d'honneur de ces célébrations en absence du Premier ministre. Donc,

0: se prend en main. Il a aussi évoqué les perspectives de développement de l'île, parmi elles les discussions autour d'un éventuel port de commerce dans le cadre du nouveau Port Master Plan pour soutenir notamment le secteur de la pêche. Nous écoutons le chef commissaire François Grandcourt.
1: Sa nouvelle infrastructure pour soutenir nos commerces, la pêche, l'économie, sécurité alimentaire et nos capacités pour exporter ban produits vers Maurice et les autres pays.
0: Et pour sa part, le vice-président de la République, Robert-Ivan Ngli, est revenu sur l'absence du Premier ministre retenu à Maurice en raison de la situation qui prévaut donc. Et il a également évoqué la participation de Rodrigue à la prochaine COP prévue en Turquie afin de faire entendre les préoccupations des territoires insulaires face aux enjeux du changement climatique. Nous l'écoutons.
2: Rodrigue forme aussi partie de délégation République pour prochaine conférence Nations Unies sur le changement climatique qui pour organiser en Turquie le mois prochain. Sa présence vous permet de tendre la voie dans le territoire insulaire dans une réponse mondiale face à la crise climatique.
0: Et en raison de la situation sécuritaire à Maurice, tous les examens locaux et internationaux prévus dans les établissements scolaires de la République de Maurice, y compris Rodrigue, sont reportés. Cette mesure concerne notamment le NCE, National Certificate of Education, SCE, le School Certificate, et le HSE, Higher School Certificate, ainsi que les examens des grades 4 et 5. Toutefois, tous les établissements scolaires de Rodrigue donc sont restés ouverts donc ce mardi. Les élèves donc étaient invités du moins donc à se présenter à l'école comme d'habitude. À Rodrigue, l'eau n'est pas qu'une ressource, elle conditionne la vie, le développement et l'avenir de l'île. Une nouvelle étape a été franchie hier à Pointe-Coton avec la mise en opération de l'usine de dessalement. Une infrastructure appelée à produire à terme jusqu'à 4000 mètres cubes d'eau potable par jour et qui vient renforcer les moyens de Rodrigue face à l'un de ses défis les plus importants. Assurer donc durablement l'approvisionnement en eau de sa population. Marie-Pierre-Émilien Philippe.
3: Un geste simple, boire un peu d'eau. Mais à Pointe-Coton, cette eau raconte aujourd'hui une nouvelle histoire. Elle provient de la mer avant d'être dessalée, traitée et finalement injectée dans le réseau de distribution de Rodrigue. L'eau dessalée vient ainsi compléter les ressources existantes. Une solution qui prend toute son importance dans une île particulièrement vulnérable aux périodes de sécheresse et aux variations de sa disponibilité en eau.
4: Il y a beaucoup d'initiatives pour essayer de résoudre le problème de l'eau. Si le gouvernement régional peut mettre en avant un projet pour aider les familles, en commençant par les familles plus vulnérables, pour capables d'acquérir un bassin, pour aider pour être capables de ramasser de l'eau, bien sûr, pour aider surtout de l'étendre.
3: Le choix de mettre cette infrastructure en opération à l'occasion du 24e anniversaire de l'autonomie lui donne une portée particulière, car l'autonomie, c'est aussi la capacité pour Rodrigue de concevoir et de mettre en œuvre des solutions adaptées à ses propres réalités.
5: D'ici 3 semaines, nous pouvons faire l'eau remonte jusqu'à Petit Brûlé et de là, par gravité, nous pouvons passer dans un network pour l'envoyer l'hiver. Et 80 et pour continuer à aller. Valeur du jour, c'est qu'avec sa plante-là, qui peut arriver jusqu'à 4000 mètres cubes, qui nous ajoute encore 4000 mètres cubes, pas pour besoin de remettre chiot, nous sommes capables de pomper de l'eau d'ici le point de coton, techniquement pour arriver l'eau, le réservoir de Bétopaz.
3: Aujourd'hui, 3000 mètres cubes d'eau potable sont produits chaque jour à Pointe-Coton. Demain, l'objectif est d'atteindre les 4000 mètres cubes. De la mer au foyer, chaque goutte produite ici renforce la sécurité en eau de Rodrigue, une nouvelle ressource pour aujourd'hui et une assurance pour demain.
0: La pêche à l'ourite est au cœur d'une mission d'échange entre Rodrigue et les Seychelles. Une délégation du ministère des Seychellois de la pêche est actuellement dans l'île, composée de 24 personnes représentant les autorités, les associations et le secteur de la pêche. Elle est à Rodrigue donc jusqu'au 17 octobre. Cette mission vise principalement à permettre aux représentants seychellois de découvrir de près l'expérience rodriguaise dans la gestion de la pêche à l'ourite. Pour mieux comprendre cette expérience, la délégation

0: rencontre les autorités rodriguaises ainsi que les pêcheurs. Des visites de terrain sont également organisées afin de voir concrètement les pratiques mises en place dans l'île. Une délégation de l'ONG Kinu était actuellement en mission à Rodrigues et ce jusqu'au mercredi 14 octobre au programme des séances de prévention auprès des bénéficiaires de la National Empowerment Foundation, des visites et des séances de travail à la prison ainsi qu'un atelier consacré aux obstacles à la réinsertion sociale et à la stigmatisation des personnes anciennement incarcérées. Nous écoutons Nishika Padiashi Payendi, manager de Kinuete, au micro de Bilina maintenant.
1: Il y a différentes activités prévues, notamment une session de travail avec les forces de l'ordre, la prison entre autres, avec pour objectif d'identifier les barrières à la réintégration, ainsi que de réduire la stigmatisation et discrimination envers les ex-détenus. Ensuite, nous aurons d'autres activités telles que les sessions de prévention avec les bénéficiaires de l'ANEF, ainsi que des rencontres avec des stakeholders dans le but d'aider à set up un ONG pour la réinsertion.
0: Et puis, donc, anticiper pour mieux protéger les vies. Ce 13 octobre marque la Journée internationale pour la réduction des risques de catastrophes. Cette année, les Nations Unies mettent l'accent sur un message « La résilience commence à la maison ». Avec ce thème, l'édition 2026 souligne l'importance de logements mieux situés, mieux construits et entretenus. L'objectif, limiter les pertes humaines et les dégâts lorsqu'un phénomène dangereux survient. Cette responsabilité engage les familles, mais aussi les pouvoirs publics et les professionnels de la construction. À Rodrigues, exposé notamment aux cyclones, aux pluies torrentielles et aux fortes houles, cette journée rappelle l'importance de se préparer avant que le danger ne survienne. Sur le plan national, certains y étaient depuis 3 heures du matin. Les abonnés de la CWA, dont les noms de famille commencent par les lettres A à M, se sont rendus par centaines, dans les bureaux de la compagnie, notamment à Saint-Paul et à Rosil, pour s'enregistrer au Water Tank and Water Pump Grant Scheme. À la clé, deux réservoirs et une pompe à eau financée par le gouvernement à hauteur de 15 000 roupies pour les ménages qui n'en sont pas équipés. Entre longues heures d'attente et espoir de pouvoir stocker de l'eau, une équipe de la MBC a suivi donc cette première journée d'inscription. Et puis, donc, à l'étranger, un lycéen a été tué lundi dans une explosion qui a fait plus de 20 blessés lors d'une sortie scolaire dans le nord d'Israël, près de la frontière avec le Liban, une région abritant des munitions non explosées liées à la guerre avec le Hezbollah. Selon la municipalité locale, un groupe d'élèves et d'enseignants d'un lycée religieux qui faisait une randonnée près de Néo-Mordechai, donc, ont été pris dans la déflagration d'une munition qui se trouvait sur leur parcours. Le ministère de l'Éducation a fait état sur X d'un incident extrêmement grave et le Premier ministre Benjamin Netanyahou, en campagne pour les élections législatives du 27 octobre, a interrompu une apparition médiatique pour s'informer des derniers développements. Le rappel des titres pour clore ce journal. Célébration des 24 ans de l'autonomie à Caen du Roi hier après-midi. Le chef commissaire salue la résilience rodriguez et évoque les perspectives de développement de l'île alors que le vice-président de la République parle de la participation de Rodrigues à la prochaine COP en Turquie. Une nouvelle étape dans le secteur de l'eau à Rodrigues, la nouvelle unité de dessalement de Pointe-Coton, d'une capacité de production de 4000 mètres cubes par jour en service depuis hier. Sur le plan national, réservoirs et pompes à eau subventionnés, forte affluence pour les inscriptions. Et à l'étranger, un mort et 24 blessés dans une explosion lors d'une sortie scolaire dans le nord d'Israël. Ce qui met fin à cette page d'actualité, merci de l'avoir suivi. Merci à Franck Meunier pour son support à la technique. Et dans un instant, c'est Carona qui prendra le relais jusqu'à 14h. Bonne écoute à tous.
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12h12 sur les ondes de Rodrigue FM. Amis auditeurs, amis auditrices, bon après-midi. Toujours une joie de vous retrouver. Alors, on espérait que malgré le temps pluvieux, sa petite pluie là, et la première moitié de cette journée s'est bien passée. Et on va entamer cette deuxième moitié dans la bonne humeur. Si vous êtes encore à table, bon appétit. Et si vous êtes préparé malgré le mauvais temps, on pourra le prendre votre garde de nuit. Bon trajet, j'ai tout bon courage. On est ensemble jusqu'à 14h. Et tout d'abord, pour agrémenter les autres repas, on connaît beaucoup d'entre autres, et puis profite de ce moment pour se ressourcer, prend de l'énergie pour attaquer cette deuxième moitié. On commence tout de suite à une jolie medley pour autres de Yael Edouard, suivi du son des Antilles, Souf Zouk, et la piraterie, Kérosif et Bigard, et Batemoutia, le son des Seychelles d'ailleurs, salutations aux délégations seychelloises qui sont actuellement dans l'île.

Attention, les ondes de GAFAM, dit Wayne, levez pour tout danser, pour agrémenter votre repas, si vous êtes encore à table, vous pouvez prendre votre garde de nuit, ou bien vous pouvez prendre l'énergie pour cette deuxième moitié de la journée. Un réel plaisir de vous accueillir, toujours l'ambiance, la possibilité, le sourire. Et ensuite, ce sera Jogodo, Whisky de Azake, Aïe voisine. Et Baby Yaya DJ Tyson, featuring Fagenani, restez à l'écoute.

13h30 sur les ondes de Rodrigue FM, this is the game. Si vous êtes encore à table, bon appétit. Le moment, la tranche, divertissement, humour, musique et cadeau est ouverte. Alors aujourd'hui, pour se détendre, mais aussi pour apprendre, nous pourrions, nous, the game, l'eau d'Isef, les œufs. Mais attention, pas croire que ça peut plus facile. Et mais nous pouvons toujours nous bannes cadeaux et notre ambiance décalée pour ce divertissement de 13 à 14 heures. Et c'est parti. Pas mieux d'en se parler, mais Valen Pierre lui, mais de parer toujours.

très à cette saison du Rodrigue FM dans The Game. Voici l'heure du premier jeu. Alors, déjà la récompense, un bon de réduction non cumulable de 1000 roupies offert par Standard Solar pour qui découvrira quel est le plus gros œuf du monde. Quel est l'œuf qui est pondu, qui est le plus gros œuf du monde, l'œuf du casoar, l'œuf de l'émeu, l'œuf de l'autruche, l'œuf du nandou de mer ou l'œuf du pingouin empereur. Lequel de ces animaux pond le plus gros œuf du monde? Casoar, émeu, autruche, nandou de mer ou pingouin empereur? Pour un bon de réduction de 1000 roupies non cumulables offert par Standard Solar, et un grand merci tout le monde, partenaire, merci à vous aussi pour votre fidélité avec de la radio.

Les amis, premier camp va déverrouiller. Quel est l'animal qui pond le plus gros œuf du monde? Est-ce que c'est le casoar? Est-ce que c'est l'émeu? Est-ce que c'est l'autruche? Est-ce que c'est le nandou de mer? Ou c'est le pingouin empereur? 83-14-444 pour une réduction de 1000 roupies non cumulables offerts par Standard Solar. Les jeux sont lancés. C'est the game.

43 14 444, quel est l'animal qui pond le plus gros œuf du monde? Est-ce que c'est le casoar? L'émeu? L'autruche? Le nandou de mer? Ou le pingouin empereur? Et pour gagner un bon de réduction de 1000 roupies non cumulables offert par Standard Solar, un grand merci à tous nos bons sponsors, nos bons partenaires qui, depuis plus de 3 saisons, agrémentent cette tranche de 13h à 14h sur la maison de GFM. 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

0: rejoignons tout de suite une candidate. Bon après-midi, bienvenue dans The Game.
1: Bon après-midi à vous. C'est moi, Marilyn.
0: Marilyn, de quel côté vous pétez pour nous, Marilyn?
1: Pistache.
0: De pistache. Alors, les temps bons côtes autres, comme côtes nous, t'il appli, t'il fraissé dans citronnelle.
1: Oui, bien ensoleillé.
0: Ah, d'accord, mais profite de ce soleil-là pour nous bien. Alors, Marilyn, quel est le plus gros œuf qui est pondu au monde? Par quelle espèce? Est-ce que vous me parlez, Marilyn?
1: Oui.
0: Premièrement, est-ce que c'est l'œuf du casoir? Deuxièmement, est-ce que c'est l'œuf de l'émeu? Et troisièmement, est-ce que c'est l'œuf de l'autruche? Quatrièmement, est-ce que c'est l'œuf du nandou de mer? Ou cinquièmement, c'est l'œuf du pingouin empereur? Alors, casoir, émeu, autruche, nandou de mer ou pingouin empereur, laquelle de ces espèces pond le plus gros œuf du monde? Pour un bon de réduction, vous pouvez jouer, Marilyn. 2000 roupies offertes par Standard Solar non cumulable sur ban ustensile de cuisine de Turquie et ban produit IT Pro. Dis à nous, Marilyn, note à nos réponses.
1: C'est la réponse 3, l'autruche.
0: L'autruche, est-ce que vous confirmez cette réponse, Marilyn?
1: Oui.
0: On vérifie.

0: You.
1: Et c'est gagné, Marilyn. Excusez-nous pour l'ordinateur tellement mécenté, mais c'est en effet bien l'autruche. Bravo de son nom scientifique, Struthio camelus, un œuf d'autruche, vous bien connaissez, mesure 14 à 18 cm et pèse de 1,2 kg à 1,8 kg, qui vous permet de remporter ce bon de réduction non cumulable offert par Standard. Alors bravo, Marilyn. Bien sûr, pas pour raccrocher. Est-ce que vous avez un message sinon pour le village de Pistache, le village alentour, la famille, les amis?
2: Oui, mon fait un petit coucou, mon famille et mon bon camarade, spécialement à Darlene, Linda et aussi à mon camarade qui est Maurice, Karina.
1: Merci beaucoup, Marilyn. Encore une fois, félicitations. On vous retrouve tout de suite hors antenne. Restez à l'écoute. Restez en ligne.
2: Merci.
1: Premier cop déverrouillé, 13h17. On continue dans l'ambiance. Notre gagnante a remporté, comme vous le connaissez, ce bon de 1000 roupies non cumulable offert par Standard Solar sur un produit IT Pro, sur un ustensile de cuisine de Tuaki. Mais deux autres prix restent à prendre. Restez branchés pour le Zemabit Carl Colette et Secret Ladeo Wilson Félix.

0: 24 sur les ondes de Rodrigue FM. On rappelle que nous sommes dans The Game. Le thème aujourd'hui, c'est Zef. Alors, le premier jeu a été remporté par notre gagnante. Bon de réduction non cumulable de 1000 roupies offert par Standard Solar que nous allons remettre en jeu pour le jeu numéro 2. Ah, et on va ajouter un ticket d'entrée pour Jardin des 5 sens.
1: Bougez.
0: Et cette fois-ci, tout à l'heure, l'unité Rode, le plus gros œuf du monde, c'est l'autruche, un œuf de 14 à 18 cm qui peut aller jusqu'à peser 1,8 kg. Mais là, c'est le plus petit œuf du monde qu'on cherche. Est-ce que c'est celui de l'hippocampe? Est-ce que c'est celui du colibri abeille? Est-ce que c'est celui du serpent marin, de la vipère ou de la couleuvrier? Parmi ces 5 animaux, ces 5 espèces animales, quelles sont celles qui pour le plus petit œuf du monde? Hippocampe, colibri abeille, serpent marin, vipère ou couleuvrier. 83 14 444 pour ticket d'entrée offert par Chandelier 5 sens, plus un bon de réduction non cumulable offert par Standard Solar du valeur de 1000 roupies.
2: Ah,

414, 444, l'œuf le plus petit du monde pour gagner un ticket d'entrée offert par le Jardin des 5 sens, plus un bon de réduction de 2000 roupies offert par Standard Solar non cumulable sur les produits IT Pro et les ustensiles de cuisine de Tuaki. Quel est le plus petit œuf du monde? Quel est l'animal qui pond le plus petit œuf du monde? L'hippocampe? Le colibri abeille? Le serpent marin? La vipère? Ou la couleuvre rayée? 83 14 444.

93-14, 444, quel est le plus petit homme du monde? Est-ce que c'est l'œuf de l'hippocampe? Est-ce que c'est l'œuf du colibri abeille? Est-ce que c'est l'œuf du serpent marin? Est-ce que c'est l'œuf de la vipère? Ou est-ce que c'est l'œuf de la couleuvre rayée? Je rappelle les deux prix à ticket d'entrée pour le jardin des 500 plus un bon de réduction non cumulable. 2000 roupies offerts par Standard Solar. 83 14 444 The Game sur MBC Rodrigue FM.

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1: 83 14 444, le plus petit œuf du monde. Est-ce que c'est celui de l'hippocampe, du colibri abeille, du serpent marin, de la vipère, de la couleuvre rayée? Un ticket d'entrée pour le journée des 5 sens, plus un bon de réduction de 1000 roupies non cumulables offert par Stendhal. 83 14 444.
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Okay. 3, 3, 14, 444, quel est le plus petit œuf du monde? Est-ce que c'est celui de l'hippocampe? Est-ce que c'est celui du colibri abeille? Est-ce que c'est celui du serpent marin? Est-ce que c'est celui de la vipère? Est-ce que c'est la couleuvre rayée? 83 14 444 pour un ticket d'entrée offert pour chanter des 500 plus un bon de réduction non cumulable de 1000 roupies offert par notre partenaire Standard Solar.

Les amis, deuxième coffre à déverrouiller, le plus petit œuf du monde. Est-ce que c'est celui de l'hippocampe, du colibri abeille, du serpent marin, de la vipère, de la couleuvre rayée, 93-14-444, deux tickets en jeu, un ticket d'entrée pour Jardin des Cinq Sens, plus un bon de réduction non cumulable de 1000 roupies offert par Standard Solar. Allez, déverrouillons ce deuxième coffre pour passer au troisième et aux autres cadeaux, les amis. 13h37.

33-44, nous arrivons déjà à 33-44, le deuxième coffre est toujours en jeu, les amis. Quel est le plus petit œuf du monde? Est-ce que c'est de l'hippocampe, du colibri abeille, du serpent marin, de la vipère ou de la couleuvre rayée? 94-444 pour un ticket d'entrée offert pour chacun des 500 plus un bon de réduction non cumulable offert par Standard Solar de 1000 roupies chez OneProduit, IT Pro ou ben, ustensile de cuisine de Turquie.

Il est 13h50 sur les ondes d'Ordig FM, on passe en mode double triple. Alors qu'est-ce que ça veut dire? Ça veut dire qu'on double les cadeaux. Deuxième question, abandonnée pour une troisième question. Ce qui veut dire que nous allons offrir non seulement un ticket d'entrée pour Jardin des Cinq Sens, mais deux tickets d'entrée plus un bon de réduction non cumulable pour Standard Solar. Et comme c'est la journée internationale du hamburger aussi, d'où vient-il? D'où vient le hamburger? Bruxelles, Milan, Kentucky, Hambourg ou Berne? D'où vient le hamburger? De Bruxelles? De Milan? Du Kentucky? De Hambourg? Ou de Berne? Alors, deux tickets d'entrée pour Jardin des 5 sens, plus un bon de réduction non cumulable de 1000 roupies offert par Standard Solar. C'est le Double Triple Challenge. Vous avez moins de 4 minutes avant fermeture définitive des coffres pour aujourd'hui. Quelle est l'origine du bug? Bruxelles, Milan, Kentucky, Hambourg ou BN 93 14 444?

Et c'est terminé pour aujourd'hui, mais les cadeaux reviennent demain, un coffre déverrouillé. Et mais les autres reviendront dès demain dans The Game. Merci beaucoup pour toute l'écoute. Merci à tous nos bons partenaires. Restez branchés, on va continuer dans la vibe, dans le peps, jusqu'à 14h. Le point fort créole. Merci à Stéphane Hippolyte, ainsi qu'à notre producteur assistant du jour, Marie-Daniel Perrine Meunier. Merci à ceux aussi amis de la radio. Bon début d'après-midi, on est ensemble jusqu'à 21h. Restez à l'écoute.

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3: Nous arrivons des étantos sur les ondes de GFM. Nous retrouvons Christiana Brin pour le Point Info en créole. Bon après-midi, Christiana.
4: Bon après-midi, tout bon auditeur. Bon après-midi, Karen. C'est avec plaisir que nous accueillons pour sa point d'actualité en créole. 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Puis il demande aux élèves et aux parents pour continuer la révision dans le CAM. Puis il aussi invite pour faire brève collaboration et reste à l'écoute radio pour connaître les dernières informations. 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

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Nous arrivons à la fin, ça point fou la merci au fin suivre les très bonnes suites programmation de Rodrigue FM, 4h.l'actualité.

Et voilà, merci à Christiana Perrine qui nous présente nos flash infos de 14h. Un bon après-midi, The Two. Et c'est parti pour l'émission Mémoire, Mélodie, l'émission pour faire votre vie, votre band, bon souvenir, à travers une chanson rétro. Merci d'être là pour nous porter à ce moment-là ensemble jusqu'à 15h. C'est Christelle au micro, Stéphanie Hippolyte à la technique. Surtout restez branchés si vous pouvez travailler. Bon courage. Et nous démarrons l'émission avec sa motion qui tout le monde connaît. Et oui, ça n'a pas qu'un groupe à bas avec ce morceau Fernando.

Et voilà, la Java Bleu en accordéon et orgue qui s'était fait écouter. Barbara Lewis, Baby I'm Yours, 14h12.

Dans De la Grange, tendre Cathy, 14h17 minutes. Mais surtout, passez un très bon moment à l'écoute de The Radio et surtout à travers Ban Mosso qui nous choisirait pour de la suite avec Eddie Mitchell sur la route de Memphis.

Et voilà, exactement 14h22 minutes. Bon après-midi to the moon. Et nous enchaîner après Don't Cross the River America. On enchaîne avec Dalida. Il venait d'avoir 18 ans.

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Le mal de toi de Julio Iglesias, une chanson empreinte de nostalgie avec sa voix chaleureuse et pleine d'émotion. Julio Iglesias s'est donné vie à ces mots qui touchent directement le cœur. 14 heures passées de 48 minutes sur les ondes de la MBC Rodrigue FM. La suite avec Richard Anthony.

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1: Allez, voilà, le fantôme avec Jean Ferrat. Et c'est là qui me plaisait. Merci de tous de l'écoute. Restez branchés. Se prépare à suivre dans quelques minutes l'émission Carnet de voyage avec Christabel Calamé-Emilien. Merci à Stéphanie et Hippolyte pour son support technique. Bonne fin d'après-midi à tous et bon courage sur le travail.
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Ça vous a sûrement fait du bien d'écouter les années 60, 70 et 80. Et oui, c'était juste avant l'été indien avec Joe Dassin. Merci d'avoir choisi la MBC Rodrigue FM. Et c'est parti pour votre carnet de voyage, car il est pile 15 heures.

Christelle était là juste avant pour ce petit balade musical des années 60, 70 et 80. Et c'est avec un grand plaisir qu'il nous retrouve Zut pour ce mardi 13 octobre 2026. Alors, et pour ça, nous pas tout seul, merci beaucoup à Stéphanie Hippolyte qui assure la partie technique. Et au micro, c'est Miss Calamel avec quelques notes d'histoire. Aujourd'hui, nous pouvons comprendre un petit peu plus ce phénomène climatique complexe qu'on appelle El Niño. Alors, c'est quoi El Niño? Peut-être beaucoup fintane, ben cyclone, tornade, nous trouvons beaucoup de catastrophes naturelles. Mais après beaucoup d'études, fin trouve un élément et un phénomène qu'on appelle El Niño. Alors, c'est quoi El Niño? Nous vous donnons plus de détails au cours de cette émission. Juste qu'il faut savoir que El Niño est sans doute le phénomène climatique qui récure le plus influx sur le temps, sur tous les temps et sur le climat de la planète. Alors tous les 2 à 7 ans, un réchauffement anormal des eaux de surface du Pacifique équatorial bouleverse la circulation atmosphérique mondiale. La même nous retrouve sécheresse, les déclenche une inondation, tempête tropicale, les bouleverse la mer et des fois même, peut-être une amène PCA capable de la mer bouleverser à un point incroyable. C'est la cause d'El Niño, d'après les experts. Juste pour vous dire que sa perturbation climatique a des milliers de kilomètres de son foyer. Et là, nous retournons un petit peu en arrière, on parle de l'épisode 2023-2024. Avec un pic de plus 2,0 degrés d'anomalie mesurée par NOAA, a contribué à faire de 2023 la première année où la moyenne mondiale a franchi le seuil symbolique. Entre autres,

out. Qui nous peut dire? Ben pays qui tu peux faire ça, peut faire beaucoup plus ça. Ben pays que tu peux gagner ses stress, peut gagner encore plus ses stress. Là que tu patines en inondation, ou peut trouver un glissement de terrain. Et nous trouve un iceberg peut commence fun. C'est ce qu'on appelle El Niño, le phénomène climatique complexe qui nous peut nous

On va parcourir le monde. On commence avec Stelio Perlui. En musique, on vit. La radio nous la peau informe zot et duc zot, mais également quelques notes de divertissement, de la musique pour enrobe tout ça avec beaucoup de joie. Et on pense très fort à tous ceux qui traversent les moments difficiles en ce moment, que ce soit Rodrigue ou à Maurice, mais plus un petit peu en ce moment avec la situation au niveau de l'île Maurice. Salutations à vous qui nous écoutez.

change. Tout change. Alors, qu'est-ce que l'El Niño? Ce qui fait que rejoindre nous arrive déjà 15h08. Et bien, aujourd'hui, nous cause lors le phénomène climatique complexe, mais qui mérite d'être connu par le monde. Alors, peut-être souvent, ce pétanli change.

climatique, réchauffement. Et oui, El Niño a sa part de responsabilité. Alors El Niño, la mécanique est océanique. Et oui, pour le Pacifique équatorial, en temps normal, pour comprendre El Niño, il faut d'abord comprendre la situation normale du Pacifique équatorial, c'est-à-dire dans les habituels situés neutres ou la Niña. Alors les alizés soufflent d'est en ouest, à la surface, depuis l'Amérique du Sud vers l'Indonésie. Ce vent pousse les eaux chaudes vers la surface, vers l'ouest, où elles s'accumulent pour former la piscine d'eau chaude, qu'on appelle « warm pool ». Et ça les trouve autour de l'Indonésie et du nord de l'Australie. Et là, quand on peut dire une piscine d'eau chaude, là, on peut cause avec des températures souvent supérieures à 29 degrés, c'est-à-dire la mer elle-même, les bouillante. Alors, nous les autres imaginer qui capable arrive ben poisson et ben qui vivent sous la mer. Et nous appelons ça la piscine d'eau chaude. À l'inverse, au large du Pérou et de l'Équateur, ce déplacement, ce même déplacement, hein, provoque le upwelling, remontée d'eau froide profonde, riche en nutriments essentiels à la pêche. On a également la thermocline, c'est-à-dire limite entre l'eau chaude de la surface et l'eau froide, et donc proche de la surface à l'est, moins 50 mètres, et profonde à l'ouest. Moins 150 mètres. Et au-dessus de tout ça, l'atmosphère forme la cellule de Walker, qu'on appelle l'air chaude, l'air humide, qui s'élève vers l'Indonésie avec des pluies abondantes. La même ne trouve pas de gros, la pluie bien souvent en Indonésie, qui cause par la suite l'inondation, les glissements de terrain. Nous reprend une vague de chaleur. Il prend un morceau de l'eau et il le dépose dans une piscine d'eau chaude. À l'inverse, nous avons ce qu'on appelle le déplacement qui provoque le upwelling, remontée d'eau froide. Tout cela, c'est quelque chose qui est juste pour nous dire sur la nature incroyable. Au-dessus de ça, là même qu'on retrouve ce qu'on appelle cellule de Walker, air chaude et humide, qui s'élève sur l'Indonésie avec des pluies, mais plus son corps circule en altitude vers l'est, descend vers le Pacifique oriental, qui est froid. Là même, souvent on trouve une sécheresse du Pérou côtier. Ou capable de dire la sécheresse au Pérou? Oui, c'est causé par El Niño. Et surtout, elle revient vers l'ouest en surface via les alizés. Alors, entre-temps, juste pour vous dire que les alizés affaiblissent parfois même, s'inversent temporairement. Les eaux chaudes accumulent à l'ouest, influent vers l'est, portées par des ondes océaniques appelées ondes de Kelvin équatoriale. Alors, qui fait risquer ce phénomène-là, il déclenche tout ça là? Et qui fait et comment? Et maintenant, nous avons le upwelling, qui est justement qui se retrouve au large du Pérou. L'eau froide ne remonte plus, les nutriments disparaissent, les poissons fouillent et meurent dès l'eau trop frais ou dès l'eau trop chaude. Quatrièmement, les scientifiques nous parlent de la thermocline se creuse. Ça même là souvent nous avons un grand dimanche, ben auparavant ben nous tenions l'abondance poissons. Et maintenant, il y a un phénomène qui s'appelle El Niño, qui est un réchauffement des eaux. Où on nous compte, déjà l'eau est salée. Déjà, sous évaporation, on finit de comprendre comment on peut être. En plus de ça, et quand nous pouvons dire de l'eau chaude, nous ne pouvons pas dire que c'est de l'eau chaude qui nous trouve l'eau beau, l'eau très beau, là, mais là, non. C'est un de l'eau chaude à 29 degrés. Et oui, en plus de tout ça, la pluie qui tombe sur l'Indonésie et déclenche vers le Pacifique central et oriental. Nous vous disons, mais la pluie dans l'Indonésie. Et là, les experts nous expliquent, tout ça provoque ainsi des sécheresses côte

côté, inondation de l'autre côté, sécheresse de notre côté. Alors, alors quittons Sam, juste après ce très beau morceau de Sheriff Aluna, d'où nous vient ce nom El Niño? El Niño, chaud. El Nina, froid. Et la phase neutre, la plus fréquente, souvent ignorée. Le changement climatique est là. Tout bascule, tout change, le danger est là.

Le monde, comment nous dire, un grand défi. Et bien évidemment, ce grand défi-là, il compte le chacun d'entre nous, hein, pour capable guider ce grand défi-là. Et d'après les experts, si ça continue et qui est ligne continue prend place, puis un gros désastre dans la nature, produit la mer, pour une bien bien rare. Ben, quelque chose qui

nous avons trouvé qui était normal pour être vraiment exceptionnel. Un métier qui pour bien tous c'est ben PCR, ben qui gagne la vie l'eau la mer. Alors aujourd'hui, nous prenons le temps puisque c'est un sujet d'actualité et qui tout un média peut faire connaître c'est quoi El Niño. Alors nous avons beaucoup de reportages sur El Niño. Ce gain c'est l'occasion, c'est dans un petit YouTube, c'est capable d'informer c'est quoi le El Niño et cause un petit peu là. Alors nous cause El Niño. Le nom El Niño vient de l'espagnol qui signifie l'enfant, en référence à l'enfant Jésus. Les pêcheurs péruviens de la région de Paita ont donné ce nom au phénomène beaucoup de temps déjà parce qu'ils observaient son apparition autour de la période de Noël, quand les eaux normalement froides du large devenaient inhabituellement chaudes, faisant fuir les poissons. Quitte à quelle époque là et au départ, terme local, il a été adopté par communauté scientifique internationale à partir des années 1950 à 1960, lorsque les météorologues ont compris qu'il s'agissait en réalité d'un phénomène d'ampleur planétaire. La phase opposée a été baptisée la Nina, la fillette. Par symétrie linguistique, dans les années 1980, on parle de 1980, voire même plus tôt. Alors, pourquoi des millions de vies sont en danger? L'on vit qu'on est, mais systémat ne peut cause El Niño, El Niña. Mais qui fait, est-ce qui nous cause ça des choses? Est-ce qui ça phénomène-là? Quand ne peut cause El Niño, les dépasse cyclone, les dépasse n'importe qui phénomène climatique qui est un pays capable de gagner, il dépasse tout ça, les amis. Alors, imaginez-vous. Maintenant, pourquoi est-ce que des millions de vies sont en danger? Même si ça fait froid au dos, on va devoir en parler. Des inondations en Afrique orientale. Une sécheresse persistante en Afrique australe. Le retour du phénomène climatique El Niño pourrait bouleverser le quotidien des millions de personnes. Et donc l'ONU tente de mettre à profit les mois de préavis offerts par les prévisions climatiques pour limiter les dégâts. Je vais vous donner quelques exemples. El Niño vu à hauteur d'homme. Un agriculteur zambien qui n'a pas récolté un seul épi de maïs. On retrouve une mère somalienne qui traverse des eaux de crue avec ses enfants malades. Un nourrisson au Malawi qui pleure parce qu'il souffre de la faim. Ces histoires n'ont rien d'exceptionnel. Elles illustrent ce qui se produit lorsque le phénomène El Niño s'installe. Pas de pluie, là où il y en avait. La terre sec, là où la terre était fructive. Et surtout, sécheresse, là où il y avait des puits d'eau. El Niño est un phénomène climatique naturel. Il correspond à un réchauffement périodique des eaux de surface de l'océan. Mais surtout de l'océan Pacifique, mais qui a quand même beaucoup d'impact sur tous les océans, qui modifie les régimes météorologiques à l'échelle de la planète. Ce phénomène n'est pas nouveau. Il n'est pas provoqué par le changement climatique, même si ce dernier peut être amplifié en effet. Alors les prévisionnistes s'attendent à ce que El Niño se renforce au cours des prochains mois et se prolonge éventuellement jusqu'en début d'année 2027. Où frappe-t-il et de quelle manière? El Niño ne produit pas les mêmes effets partout. Comme on dit, des fois, nous au cyclone, nous connaissons que cyclone vient, nous gagnons classe 1, classe 2, classe 3. El Niño, tout à fait autre chose. Nous nous donnons l'exemple toujours d'après le site Les Experts de la Science pour El Niño. En Afrique orientale, de la Somalie à la Tanzanie, ils entraînent généralement des précipitations excessives, crues soudaines, débordements de cours d'eau, glissements de terrain, habitations inondées, routes emportées ou encore accès aux écoles comme aux centres de santé coupés. En Afrique australe, de la Zambie à l'Afrique du Sud en passant par la Namibie,

Namibie ou encore le Mozambique, c'est souvent l'inverse. Là-bas, qui nous a trouvé, les pluies se font rares, les récoltes échouent. Les terres sont secs, les points d'eau s'assèchent et les pâturages disparaissent.

des phénomènes météorologiques différents, mais un même résultat. Les populations les plus vulnérables perdent les maigres ressources, à cause à même de dire tant qu'ils n'ont qu'au capable planter, conserver. Et nous sommes un pays que tu peux faire bien chaud, aujourd'hui nous trouvons peut faire bien frais. Un pays que tu peux faire bien frais, aujourd'hui tu peux faire bien chaud. Un pays que tes amis tu peux gagner la neige, aujourd'hui nous trouvons peut gagner la neige, nous trouvons la grêle. Alors il est temps quand même de changer notre habitude et de voir les choses autrement. La vie, elle est vraiment, vraiment difficile. Les amis, peut-être nous donnent un petit cocon, ne pas trop trouver ça. Hein? Mais la vie ailleurs, elle est vraiment difficile. Et si je prends le temps de un documentaire concernant El Niño, vous n'allez pas me dire le contraire. Allez, on écoute pour tout de suite Chicken Jaffa Coli.

Valen Missa de Nouvelle Artis, Remilio featuring Rice Tondi, Kojo et Priedia Rasfran. Aujourd'hui, nous avons un phénomène climatique qui perturbe beaucoup le monde et peut-être nous parle à nous compte. Alors aujourd'hui, là, nous parlons un peu qui est capable d'arriver si ça continue.

Les contiers envoient de l'eau sous dans le bassin et si ça rentre dans l'océan Indien, qui d'ailleurs ne commence-t-il au niveau de l'océan Indien, mais s'il rentre encore plus dans l'océan Indien, qui risque ça capable causer dans le monde entier, nous pas mal disent nous, dans le monde entier. Alors en tout cas, merci de nous écouter. C'est vrai qu'il y a des trucs comme ça qui, de temps en temps, les bons qui nous connaissent, pas vrai. Nous pouvons suivre un témoignage qui est non sur le site La Science et El Niño. Je ne me souviens pas avoir déjà vécu une telle situation, confie-t-elle. Les gens ont tellement faim. Même la solidité au sein de notre communauté s'est évanouie parce que tout le monde est en difficulté. On a faim. Au Malawi, Martha Kalumbi explique que l'échec des récoltes a laissé sa famille, comme toutes celles de son entourage, sans ressources. Son bébé a dû être trop hospitalisé pour malnutrition. Alors, à chaque fois qu'il nous prête nous à un gaspillage, à chaque fois qu'il nous trouve un sac d'hyperacie, nous pèser de ça, et ou encore nous pique beaucoup, beaucoup manger, ça rester, nous mettre ça dans le frigidaire, nous étlir, à nous redonner l'autre alternative. Justement, nous pas là pour contrôler sa qu'elle vive de façon, mais quand même, n'est-ce qui dans le monde, nous non, El Niño qui peut faire une catastrophe incroyable, peut-être parce qu'il est pas encore affecté nous directement. Mais si ça continue, il peut affecter le monde entier. Alors commence par diminuer une portion qui est au cuit. Si on cuit, pour un grand matin, on trouve les restes, on met les dans le frigidaire, ou capable qu'on zèle, ou capable. À part la suite, justement, réutilise-les. Même pour ban aliment, même ban quelque chose qui nous en conserve-les. Nous avons beaucoup de façons que nous sommes capables de conserver nos légumes maintenant. Alors, essayez de conserver un maximum qu'ils sont capables. Je continue. L'interview se passe et elle dit « Mon enfant pleurait sans cesse. Les médecins m'ont dit qu'elle souffrait de la faim. » Et là, j'ai eu peur. J'avais peur qu'elle meure. C'était une épreuve terrible. La faim, si vous ne le connaissez pas, vous qui nous écoutez, c'est le pire de tous. La faim n'est cependant qu'une partie du problème. Les inondations contaminent les réserves d'eau et favorisent la propagation du choléra, ainsi que d'autres maladies d'origine hydrique. Les eaux stagnantes deviennent des foyers de reproduction pour les moustiques, entraînant ainsi une recrudescence du paludisme. Des familles perdent leur logement et sont contraintes à fuir, parfois définitivement. En Somalie, Assia Mohamed, mère de 9 enfants, a dû quitter son foyer après les inondations de 2023. Je cite « Après les inondations, la vie est devenue extrêmement difficile », témoigne-t-elle. « Mes enfants sont tombés malades et j'avais pas le moyen d'acheter des médicaments ni de les emmener dans un établissement de santé adapté. » Vous qui n'avez pas encore ressenti la vraie présence d'El Niño, c'est le moment de tout mettre en œuvre pour ne pas en souffrir. Nous bon écoute pour tout de suite, oui ou avec Antonio Perrine.

Voilà, femme de Faïli Lalanne. Voilà, les amis, ils ont dit une cause l'eau, El Nino. Mais nous continuons ce partage en musique. Saken, comment nous capables de mettre une contribution et comment nous capables dès maintenant, sans faire de panique, commencer à prendre à nouveau résolution El Nino qui est un vrai danger.

L'amour compliqué et nous termine avec Reverso de Missy Zoliker. Ah ben voilà, le duo pour cet après-midi, Stéphanie Hippolyte au micro Miss Calamel, avec même grand plaisir, pas oublier, de quelques instants après ce joli morceau Reverso là, nous prenons le flash de 16h.

0: pile à 16h, nous bien le retrouve, Christiana Perrine, pour le flash de l'après-midi. Christiana, bonsoir.
1: Bon après-midi à vous, Christamel. Bon après-midi à tous. Ce point info de 16h. À la suite de la décision du ministère de l'Éducation de reporter les examens des grades 4 et 5 du NCI et du SI et du HSI, la commission de l'éducation de Rodrigue suit la situation de près. L'adjoint chef commissaire et commissaire de l'éducation, Johnson Rousty, affirme être en contact avec le ministère et le Mauritius Examination Syndicate, MES. Il demande aux élèves et aux parents de poursuivre les révisions dans le calme. Il les invite également à collaborer et à rester à l'écoute de la radio pour connaître les dernières informations. À Rodrigue, la prévention des catastrophes commence aussi à la maison. Ce 13 octobre marque la Journée internationale de la prévention des catastrophes. Cette année, le thème met l'accent sur la résilience des familles et leur capacité à se préparer face aux risques, une démarche dans laquelle le Rodrigue Disaster Risk Reduction and Management Center joue un rôle essentiel sur le terrain. Rising remporte la finale de la Coupe de l'autonomie 2-1 face à Ramblers hier au stade Jean-Daniel André à Conturoy. Une finale à la hauteur des attentes et très disputée physiquement, de même que tactiquement. Sur le plan individuel, Miguel Félicité est élu meilleur buteur du tournoi avec 6 réalisations, alors que Herman Larcher est élu meilleur entraîneur du tournoi. L'équipe championne a reçu un prix en espèces de 50 000 roupies de Mauritius Telecom, parrain des célébrations des 24 ans de l'autonomie de Rodrigue. La ARFA, Rodrigue Regional Football Association, se dit satisfaite du niveau de la compétition chez les hommes comme chez les dames. À Maurice, depuis Rome, Mgr Jean-Michel Duron suit de près la situation. Face aux événements récents, l'évêque lance un appel aux fidèles pour un rassemblement placé sous le signe de la paix et de la prière. Il invite tous les fidèles à se réunir dans leurs paroisses respectives pour une messe pour la paix prévue ce samedi 17 octobre à 18h. Pour cette célébration, les participants sont invités à s'habiller en blanc, une couleur symbolisant la paix. À travers cette initiative, l'Église invite les fidèles à se rassembler dans la prière et à porter un message de paix dans le contexte actuel. Près de 7 heures au bloc opératoire pour Elodie Thomas, une intervention chirurgicale complexe et délicate mais réussie, selon le ministre de la Santé et l'équipe médicale composée de chirurgiens mauriciens ayant un. La patiente est consciente et ses signes vitaux sont stables. Son état nécessite toutefois une surveillance médicale étroite. Et à l'étranger, les rebelles houthis du Yémen soutenus par l'Iran ont accusé ce mardi l'Arabie Saoudite d'avoir mené dans la nuit des frappes aériennes le long de la frontière nord du Yémen avec le royaume et sur sa côte ouest. La chaîne de télévision par satellite Al-Masira, qui est contrôlée par les rebelles, a déclaré mardi que deux frappes aériennes avaient touché l'île de Camaran sur la mer Rouge, tandis qu'une troisième avait frappé le district de Kanawis à 55 km au nord-ouest de la ville portuaire d'Al-Hoïda. Fin de ce point info, merci de l'avoir suivi. Très bonne écoute sur les ondes de Rodrigue FM.

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0: La musique Rodrigue, pina aucun secret pour lui. Zodi, nous payons avec Monsieur McDonnell Milazor. Nous connaissons avec trop d'argent, l'esclave débarqué, polka music, et récemment, COVID-19, la danse Rodriguez. Oui, Monsieur McDonnell, qui ne marque l'histoire de Rodrigue au niveau traditionnel. Monsieur McDonnell, bonjour.
1: Oui, bonjour. Bonjour, Léon Rodrigue. Et bonjour l'île Maurice aussi, et tout le monde qui compte moi, la diaspora.
0: Un plaisir à nous accueillir ici sur les ondes de la radio. Alors, on marque l'histoire de Rodrigue, de par aux contributions au niveau traditionnel. Mais avant qu'il nous cause traditionnel, là, nous cause l'eau même. Alors, peut-être présente-toi et raconte-nous ça l'enfance, là, pour penser qui n'a pas connu.
1: Bon, Jean-McDonnell Milazor, fin né le 9 septembre 1964, et bien sûr, l'hôpital pour Mathurin, d'après ce qui mettait l'homme de la naissance, et finalement, moi, j'habite Bémalgache. C'est-à-dire, et tout à côté, Bémalgache est situé dans le nord, et tout à côté de Mangue, et c'est en Zouguelan. Et passe un petit peu plus haut, il y a une montagne tonnerre. Et si vous passez un petit peu plus haut aussi, plus bas, où vous avez Béozuit. Ou capable de motiver Malgas pour aller au suite. Et d'ailleurs, nous, l'enfance, il prend un petit peu et il en pleure après 1964, bien sûr. Et moi, l'état me connaît, me gagne connaissance. En 1969, je suis allé à l'école de Béozuit. On appelle ça Oyster Bay. Et nous, c'est bizarre, m'a dit, traverse montagne, traverse vallée et pour nous aller à l'école à Béozuit. Et quand j'allais à l'école, ce qui veut dire, nous besoin traverse dans ce qu'ils appellent dans vétiver, nous traverse dans Fatak, nous traverse dans un petit chemin qui mène jusqu'à là-bas. Et parfois, nous avons un tronçon qui nous tombe, nous besoin traverser, nous besoin sauter, enfin, ainsi de suite. C'est-à-dire tout un navire, l'enfance, bon, qu'on va dire bien enrichissante. Elle a pour beaucoup, un avis d'enfance malheureux, mais moi non, moi j'ai un avis d'enfance enrichissant. C'est ça même qui me fait moi, aujourd'hui, me fait moi grandir, et en même temps, mon vie, c'est qui m'était, Jean-Magdeleine Milazor, il sait qui était.
0: À combien se t'était là, et comment se t'était vivre à l'époque-là, hein?
1: Bon, il n'y a pas de secret pour personne, et nous tenons 14 enfants. J'ai 14 enfants. Hein, nous tenons l'aîné, c'était Chrisline, après nous tenons Dolores, après nous rentrons John Milazor, et c'était mon frère, et en même temps nous gagnons Mérimée Milazor, nous gagnons nous-mêmes, Jean-Magdeleine Milazor, et nous gagnons l'autre qui s'appelle Gaëtan, hein, James Milazor, et nous gagnons Marianne, nous gagnons le défunt et Marley, hein, qui nous appelle Anthony Milazor. Après, nous avons Cindy, hein, Cindy aussi, qui tient une chanteuse. Et Marianne Milazor aussi tient une chanteuse. Et quand nous avons un autre petit écosse. Et deuxième prix, Timam, Maurice, c'était en 1989, quand il organisé par la MBC. Et d'autres, fin décédé, là, il fait, encore, moment, 4 ou 5 fin décédé, là, il fait à l'équipe 14. Non, bon, dans Bémalgas, nous disons, nous sommes comme un poisson dans l'eau. Qui fait à n'importe quand, pas dire un bassin, ou gagne une droite nasée. Et en même temps, nous travaillons aussi, tu travailles la terre. Et nous sommes les grands-parents tout le temps pour guider nous, pour expliquer nous comment, comment dire, nous gagnons la vie tout en travaillant comme un agriculteur. Et plus de ça, quand nous parlons veilles animaux, veilles moutons, veilles bœuf, tout le temps, moi, tu amènes, comment dire, un petit catora avec moi, sur un petit dexi, quand moi, tu es content, tape. Après, par la suite, fin arrivé, fin gagne man bras de bruto, fin gagne man galon, fin mettre 10 fils au lard,

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0: à peu près dans les environs de 56 ans
1: hey.
0: 56 ans mais c'est moins bon ben mon bon parent dit moi tiens une mémoire étonnante. Je pensais qu'il m'est mort là, il y a encore là parce que je m'imaginais tout ce qui m'a dit faire à l'époque. Et en même temps, ce qui est plus important dans tout ça là, chaque fois mon maman, mon papa, ben, là, tu peux aller dans ce gâteau parce que tu es dans ce gâteau là, qu'au Lyon, tu as l'air de nous pédir, ben, puis décrété par l'UNESCO ce gâteau comme patrimoine mondial. Et mon mari content, avant qu'il soit patrimoine mondial, il est patrimoine de Rodrigue, un patrimoine de Maurice et de l'océan Indien, et il est patrimoine mondial. Alors, moi, j'accompagne mon bon parent, et pas danser, pas jouer la musique, pas chanter. Pourquoi pas, quand ben, avait santé, moi aussi, moi réponds. Moi aussi, je réponds, et surtout ces gâteaux en bout, ben, il est là, parti là, ben, moi, dans sa connaissance-là, et c'était, nous allons dire, en 1969, donc, moi, j'ai 5 ans.
1: Mm-hmm. Et Côte Bana était où derrière?
0: Côte Bana était moi derrière, bonne femme, dit qu'il m'a tu peux trapper sur robe derrière, ce jupe, sur robe, moi, tu peux trapper pour moi aller, et bonhomme dit, moi, tu peux trapper sur pantalon. En ben, moi, fier de ça. Et ces deux autres, parce que mon papa s'appelle Christel Milazor et mon maman s'appelle Rosea Lisette après les Milazor. Et là, 10 ans, là, j'ai gagné la chance pour faire partie dans une équipe appelée Cœur Vaillant, Âme Vaillante. Et c'était, bon, saut de malgache, 24 ans. Et pour ça, mon papa remercie beaucoup. Un kiken qu'appelle Waini Bernard. Après, un autre kiken qu'appelle Stenio Bernard, on appelle Yom Bernard. C'est ben la même qui, comme a dit, a j'ai inculqué le social dans moi. Ben, nous t'y dans cœur vaillant, en vaillant, qu'on apprend un petit peu comment la vie déroulait, comment nous besoin comporte nous dans la société. Un peu ce qu'on appelle le civisme aujourd'hui. Mais par la suite, l'État m'a adhéré à l'IDP, Institut de Développement de Progrès. Moi, je comprends qui, ce qui m'a typé faire à l'âge de 10 ans, mais c'est ça même le civisme, c'est ça même le social. Et mon bien content à travers le civisme, le social, la musique. La fois dernière, en 2023, pas besoin de dire, et m'a été un décoré de l'occasion, la fête de Rodrigue, l'autonomie de Rodrigue. C'est à ce moment-là, m'a typé préparé pour être décoré la ferme en 2023. Et dans le social, après, pour la musique. Ah ben, ça tombe bien, mon quoi, c'est, moi, la chance extraordinaire, hein, qui Miss Calamel vient d'arriver créer dans mon avis. Et merci, Rodrigue, et merci le monde. C'est-à-dire, ça, à l'époque-là. Et mon type étant, mon maman, avec mon papa, ben, là, tu peux santé. Et bonne femme, souvent, des fois, la maison, au côté de nous, tu peux santé, et mon type écouter. Et quand mon type écouter, il y a une bonne santé qui est normale. T'as l'air, mon outil à lui, parce qu'il a l'émotion trop grand. Et en même temps, sa bonne santé, c'est gâté en bout, là. Et ça qui me fait, à moi, qu'on m'a dit, aujourd'hui, comprendre un petit peu la musique traditionnelle de Rodrigue. Et plus tard, comme m'a dit, ce n'est que plus tard, les temps m'ont intégré dans le groupe Cardinal Blanc. Et je viens de commencer, et je suis capable de dire où il faut, c'est moi-même qui suis l'instigateur. Derrière, man, le moteur qui crée le groupe Cardinal Blanc, c'était en 1982. C'est là que je comprends ce qui, mon maman, tu peux santé. En ben, ça, à l'époque-là, mon inculqué ça, mon capté ça, et finalement, mon a le récit donne tout de moi-même dans sa domaine-là. Mais à sa juste valeur, mon récompensé, mon mari content.
1: Comment on connaît ou capable de composer, M. McDonnell?
0: Bon, c'est à partir cœur vaillant, âme vaillante. Ben là, je te donne un moment, des mots, trois mots, là où capable de composer de la musique. Et moi, dans sa lèvre-là, moi, comment donne-moi des mots? Hein, comment donne-moi des mots? Ben, moi compose la musique. Hein, par exemple, moi, tu composes un petit la musique qui dit, ouais, moi, dans village 80, moi, content, moi, danser, moi, content, amuser. Tu dis, moi, je peux amuser. Là, la mettre ça, le rythme. Oh, voilà. Là, il fait, coupe, dix villages 80, moi, content danser, moi, content amuser, coupe, ainsi de suite.
1: Bon, allez, comme ça. C'est gala largué, là.
0: C'est gala largué,

0: tout du monde orgue, tout du monde danser. Bah, mon première composition. Ben, vers 11 ans, normalement, j'ai intégré Rodrigue College. Mais quand on a intégré Rodrigue College, c'était un petit peu après 75, disons. Mais tu as un camarade appelé Didi Long Tim, que nous tous nous connaissons. Hein? Après, tu as Barry Waterstone. Mais ça, maintenant, je suis un peu plus aîné, plus âgé que moi. Mais quand je me trouve, je peux jouer la musique, mon man, il m'a guetté. Là, tu as un disque comme si tu sentais. Ce que je ne pas ce titre, mais c'est un peu comme la musique. Quand je peux jouer, là, moi, je peux écouter. Juste après, mon frère John, mon frère Stan la guitare. Quand il a Stan la guitare, il vient à B.O.S.8, il dit moi, allez avec lui. L'aimant avec lui, il dit moi comme ça, il peut aller côté Fabien Bégué. Et y a un gros coucou Fabien, parce que la fois dernière, moi aussi, faire une surprise pour lui, pour qu'il dise si il compte ça la musique là. Down, down, down, down, down, down, down, down, down. C'est-à-dire, tu t'en vas. Alors, là, John Tipper la pensée avec Fabien, moi aussi, je suis venu m'écouter. Après, je prends la guitare, je sais ça la musique là. Là, comme m'a dit, qu'avait moi le connais, m'a dit qu'il est un chanteur. Et compositeur, c'est-à-dire, compositeur. En ben, tout en faisant, qui, moi, je fais la chorale, moi, j'ai une occasion avec Didi, il dit, moi, ben, nous, la chorale, dans dimanche, nous, la chorale, nous, commence à chanter. Là, nous, commence à chanter la chorale. Là, là, moi, dis, comme ça, ben, bon, ben, moi, essayer, après, qui, comme, dit, moi, fini faire, ben, chant la chorale, de chorale, moi, viens contre moi, là, moi, viens contre moi, bien sûr, moi, prends mon petit, la guitare galon, moi, dans le bois, moi, essayer. Là, mon premier, la musique qui prend la suite, qui m'a. Bon, sa première là, c'était 80. Mais à ce terme, mon deuxième, la musique qui m'a fait faire. Rodriguez, Rodriguez, travaille pour nous pays, travaille pour nous propres domaines, pour nous pas gagner aucun problème. Là, mon prend mon petit la guitare galon, mon ting, ting, ting, ting, toujours, à dire mon chante sa santé là. Là, je connais, comme je dis, dans ce moment-là, qui, comme je dis, moi, un compositeur. Et en même temps, je suis musicien, tout, parce que par la suite, mon pépisien continue la musique. Là, je suis musicien. Et aussi, bon, ben, même sans la guitare aussi, nous jouons la musique. Il y a le Maurice pour judo. Là, il vient avec une guitare. Quand il vient avec une guitare, normal, il peut jouer. Et moi aussi, je prends ça, la guitare-là, je commence à jouer. Au même moment, Jean-Claude Gaspard, petit problème carré. Hein, Michel Bob, ainsi trop à Mani, ainsi de suite. Là, moi aussi, je prends la guitare, là, je compose, problème carré. En bé, je joue, pas je compose, non, je joue problème carré. Là, moi, je trouve qui vraiment, des côtés Sega aussi, je doué pour aussi Sega, je pas 10 pouces l'eau, je doué pour Sega. Après, plus tard, il vient Sega tambour.
1: Vrai oui. Même, là, on commence à santé, commence à aller dans un petit groupe, commence à jouer, parce qu'il c'était une routine. Mais là, quand est-ce qu'on décide pour dire, ben, là, on commence à faire mon album?
0: Normal, avec l'âge, avec l'évolution, nous, on prend un peu, parce que, bon, moi, j'ai intégré Rodrigue College, et là-bas aussi, parfois, ben, fin d'année, maintenant, j'ai joué. Moi, j'ai bien joué, moi, j'ai tiré un album. Mais l'occasion vient me permettre, moi, final, reste Maurice après 1987, après 1987. Mes parents décident pas reste Maurice. Moi aussi, mon allé, moi, je suis jeune. Et quand on reste Maurice, là, moi, je dis, mais pourquoi pas, moi aussi, moi, commence à faire un album. Et dans l'endroit où moi, c'était Rosebel, moi, j'ai eu l'occasion, comme on m'a dit, et joindre avec, maintenant, mon bonne famille, mon bonne cousin, par exemple, comme Jean-Marc Lisette, nous tout connaissons bien. Et après, nous avons Marianne Milazan, moi, c'est elle-même. Nous avons Cindy, j'ai encore petit, mais quand même, il comprend la musique. 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Et dans sa lère là, nous disons, ben, nous devons constituer un groupe. 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Après, nous devons gagner kikan aussi, qui fait bongo. 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Sa groupe là, et mes camarades de Rosebel, et avec Feu Mizoul, et ça à l'époque là. Après, nous gagnons un camarade qui s'appelle Marlène Bessac, qui habite du Cap. Et là, nous dit, ben, nous besoin qu'on un album. Au même moment, tu as un Rasnati Baby, puis commence avec son album. Souvent, souvent, tu peux fréquenter contre Rasnati Baby, dans, comment dire, Ti Rivière. On ben, me dit, ben, il peut inspirer, qui fait pas moi. Et là, et au même moment, nous dit, nous créons un groupe, appelle ça.

0: un groupe Kouma. Côté là, nous disons, nous, pour bizarre, faire notre premier album, La Réunion. Et là, nous allons faire un album intitulé Imaginaire. C'est un album, nous appelons-le Imaginaire. Imaginaire. Et là, ça m'a un musicien là, vient ensemble avec moi. Et en même temps, avec mon bande d'osage social qui nous tient là, nous commençons à organiser, nous récits prendre avion, nous récits à La Réunion au studio Oasis. 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Et c'est extraordinaire, ça, à l'époque là. C'est-à-dire en 91.
1: Mais où on continue à garder le traditionnel? Qui fait?
0: Bon, pour le traditionnel, je vous ai dit, parce que ça, à l'époque là, comme dit anglais, moi, tiens, Wonder Man, moi, t'y content, bouge d'ici, l'autre côté, moi, qu'est-ce qui peut faire? Et mon gars a eu l'occasion d'intégrer le groupement des artistes Rodriguez. Ça, c'était en 1983. Mais c'est là qu'il m'a eu l'occasion de côtoyer un peu nos camarades Jody Lamvoy à l'époque et nos camarades Nicolas Von Mali qui était dans le groupement des artistes. Après, nous avons eu feu Ricard Lalas. Et ça, à l'époque-là, ben là, après, nous avons eu feu Rosange André aussi qui était là. Et sans oublier mon cousin, mon pas oublier lui, Jean-Claude Lisette, et lui, il l'intégrait moi dans la musique, et nous tiennons aussi Jean-Alexandre, et en même temps, avec sa mouvance-là, nous dire comme ça, mais mon besoin continuer dans la musique, et pas oublier, moi, tu déjà membre du Cardinal Blanc, et chaque fois, j'ai une occasion d'aller danser Gatambou, et en même temps, je suis content parce que dans le groupement des artistes, nous tiens pas comment intégrer dans le groupe d'un côté chorégraphie. Moi, être en charge de la chorégraphie et en même temps, Madame Zil Guillaume, et nous tiennons aussi Guillaume, c'est-à-dire Thaler Mopoumazine, son nom, Désiré Guillaume, oui. Et là, avec Samana, nous formons un groupe ensemble avec mon maman et pas oublier aussi Madame Antoine Beautsois et j'appelle Liboulotte. Et d'ailleurs, moi, j'ai un petit coucou sur le garçon qui appelle Igrani Botswa ou soit Toukou Erlan Botswa qui peut faire le tabac du monde. 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Et ça, la musique-là, mon fils connaît qui ça dans moi depuis à partir, ça ban moment au groupement des artistes. Là, là moi, j'ai un peu ban pli en ban encadrement intellectuel. Plus je gagne un peu plus de formation avec mon aîné, et moi aussi, je partage ce qui pour moi. Et là, je me dis, pourquoi pas nous continuer dans la musique.
1: Est-ce qu'il faut, aux bonnes parents, tu gagnes l'occasion pour t'en la musique avant ce départ?
0: Oui, bien sûr. Parce que mon papa, et tout le temps, comme m'a dit, tiens, accro de McDonald's Lazare. Mon premier fan, c'était mon papa avec mon maman. Et ça, quand je gagne l'occasion, t'as de moi santé. Et surtout, quand on compose ces gatambou en anglais. Je me dis, ah bon, ça aussi, capable de faire. Moi, je dis, mais pourquoi pas? Parce que ces gatambou, ils peuvent venir au niveau mondial. À ce terme, les temps, on compose cotiche. Les temps, on fait polka en anglais, en français. Je me dis, waouh, mon garçon, ça niveau-là, t'en arrivé. Et j'autre pas gagné quoi. 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Mais là, si je commence à santé, mais je pourrais santé, jusqu'à l'émission finie. On be Sega Kodi, on rase pas, Sega Tambou. Oh, tu l'es là, là, il fait une bonne affaire. Et écoute, on va dire, ce coupe-tout, il rentre là-dedans. Et avec une chose, hein, ce coupe-tout, rentre là-dedans. Parce que ça, à l'époque, là, je suis content. Coupe-tout.
1: Ah, là, ça même, ça veut dire l'eau l'estomac, ça.
0: Pour faire l'eau l'estomac. En même temps, l'estomac peut faire tambour. Et en même temps, nous peut sentir toujours. Et en même temps, nous peut articuler, comme on va dire, ce bon mot et ce bon de la musique avec.

0: Nous de retour en studio, comment nous content aujourd'hui dans Fierté Rodrigue, je peux écouter nous ailleurs, partout. Et là aujourd'hui, c'est McDonnell Milazor, un ticket qui marque l'histoire de Rodrigue à travers ce band l'engagement, à travers la musique. Mais juste pour dire qu'auparavant également, je gagne beaucoup de frottements. Et est-ce que vous croyez que ça même qui est doux? Par exemple, au parti avec juste band traditionnel, on a avec Krasnati Baby, qui est l'élite sans reggae, on a avec les autres bandes santé qui t'y dansent, c'est gay, c'est gars. Est-ce que ça a une aide ou en tant qu'un artiste?
1: Bon, bien sûr, ça. Moi, je pas joué seulement avec Banna, mais aussi je joue la musique orientale Maurice. Je participe au moins dans un groupe oriental 19 bananes. Et pendant que je suis moi tout seul. Et ça, à l'époque, là, nous avons Jean-Marc Lisette. 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Et il s'appelle Joseph Clédio. Et écoute, il habite au Clair. 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Et avec ça, je dis, moi, gagne beaucoup, beaucoup, beaucoup, beaucoup. Et surtout avec Jean-Marc Lisette. Et surtout avec Saint-Joseph Clédio là. Quand nous gagnons ça trois trios là, ben, nous fait beaucoup. 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

0: Piquant Loulou. Oui. Raconte-nous ces histoires, Piquant Loulou, là.
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1: Fiette Rodrigue, la bonne humeur sur les ondes de la radio. Nous retrouvons la semaine prochaine pour l'autre Fiette Rodrigue.

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0: cancer touche directement ou indirectement des milliers de familles. Et face à cette maladie, la sensibilisation, la prévention et l'accompagnement des patients sont des piliers fondamentaux. Aujourd'hui, nous mettons en lumière le travail formidable mené par PAPIM, une organisation non gouvernementale engagée et sans relâche dans le combat contre le cancer. Et pour nous en parler, nous avons le plaisir de recevoir avec nous Madame la présidente de l'association PAPIM, Tashnim Kedaren. Bon après-midi, Madame Kedaren.
1: Bon après-midi et bon après-midi à tous les auditeurs.
0: Plaisir de vous recevoir sur les ondes en cet après-midi. Alors pour commencer, nous tout reconnaît et qui était l'association PAPIM?
1: D'accord. Donc en fait, PAPIM, c'est une association qui milite contre le cancer. Nous sensibilise la population par rapport au cancer. Nous essayons de casser le tabou. Nous essayons de faire comprendre qu'en fait, le cancer, c'est pas un tabou. Bien faire les dépistages parce que le plus tôt on fait un dépistage, le plus facile ou guérison. Nous établissons l'association il y a 10 ans maintenant. Et l'association y appelle PAPIM après Shahida. Shahida, c'est plus connu comme PAPIM et elle est décédée à la suite d'un cancer aigu à l'estomac. Donc à la suite de ce décès, moi-même et tous les membres du comité exécutif de l'association qui nous touchaient de très près par le cancer, nous décidons pour créer l'association pour justement sensibiliser les gens par rapport au cancer. Malheureusement, à ce stade, nous payons une baguette magique pour éliminer le cancer, mais nos missions, nos buts pour le moment, c'est vraiment diminuer le risque de tout un chacun gagner le cancer. Maintenant aussi, si quelqu'un gagne le cancer aussi, nous avons envie de faciliter ce traitement, faciliter ce parcours. Et slogan de PAPIM, c'est « Sans style de vie, abattre cancer ». Pourquoi qui fait une soirée à ce slogan-là hein? C'est parce qu'il y a une étude démontrée nous qui 4 ou 10 cas de cancer sont capables d'être évités si le patient tient une meilleure hygiène de vie. Donc nous, c'est ça nos buts avec PAPIM. Nous avons envie de sensibiliser la population, montrer ceux qui a l'importance d'adopter une hygiène de vie saine pour diminuer ce risque d'un cancer ou si c'est une gagne aussi, ben pour faciliter ce traitement. Et vraiment, nous vraiment envie de casser ce tabou-là. Aucun cancer, c'est pas un tabou. Il peine la honte et surtout amène ce support-là pour le patient et son entourage qui montre je pas tout seul. Personne ne mérite de faire sa chemin-là tout seul. Oui. Voilà, ça, c'est pas PAPIM.
0: D'accord. Et veut dire qui, depuis 10 ans d'existence, ou la présidente, depuis sa 10 ans-là?
1: Voilà, exactement.
0: D'accord, et bien sûr, raconte-nous un petit peu l'équipe. Est-ce qu'il est facile pour vous de bâtir l'association PAPIM depuis le départ de cousine?
1: Le départ de Shahida, c'est très dur, bien sûr, mais avec une équipe soudée qui nous est là, comme en où nous tous nous touchons de très très près par le cancer, personnellement, nous tous nous mettons la tête ensemble, nous dire nous-mêmes, non, nous sommes capables d'aider les autres, pour faire sa transition, mais non seulement ça, nous bien capables de sensibiliser tout le monde, nous mettre la tête ensemble, nous dire, nous bien sensibiliser à ça, parce qu'on nous bien sensibiliser la population, excusez-moi, parce qu'on nous cause avec du monde, étant nous cause cancer, au début nous sommes encore pégés à une réticence, comme à dire du monde super, ou bien c'est quelqu'un qui a un cancer, je pensais c'est la honte, fallait pas dire, mais c'est pas vrai. On comprend. Donc, nous, une petite équipe, on peut bien dire, c'est une petite équipe de volontaires, de bénévoles, mais très soudés, qui donnent tout à fond pour la cause. Mais la cause, c'est vraiment sensibiliser tout le monde, tout un chacun, par rapport au cancer. Donc, ça, c'est vraiment, on peut bien dire, un chapeau très bas à toute l'équipe derrière cette association.
0: Voilà, en tout cas, félicitations à vous pour cette motivation. Et déjà, je me dire merci aussi pour le coup de main que vous avez pu apporter vers ceux qui n'atteint et du cancer. Alors, cause-nous, votre association, est-ce que vous avez la chance et non une place pour votre soin et pour votre plan de travail, entre autres?
1: Oui, donc, par rapport à nos associations, nous soignons, nous en contact régulier ici.

Bon après-midi à tous et bienvenue à l'écoute de votre grand format. Aujourd'hui, nous mettons encore la lumière sur ce sujet.

0: Amoris, nous faisons nos calendriers d'activités que nous faisons nous mêmes différentes campagnes. 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peines tabous, l'aide est là, le soutien est là, le traitement est là, mais nous besoin capables, comment dire, comprendre que les peines la honte, les peines tabous et la guérison est là. Le cancer n'est pas égal à la fin, bien au contraire, tout ben patient et les autres entourages, au fait, c'est ben soldat extraordinaire, et nous nous permet d'être dans ce combat-là.
1: D'accord. Alors, pour le travail à Rodrigue, est-ce que vous avez déjà fini de faire un contact pour qui la sensibilisation et autre faire?
0: Voilà, en fait, nous en pour parler en ce moment, donc c'est vraiment un stage de planification, de discussion et de planning, mais les papous tordés, et c'est quelque chose qui nous fait espérer pour arriver très bientôt, que nous capables d'être présents à Rodrigue et vraiment. Comment dire, sensibilise toute la population à Rodrigue aussi.
1: D'accord. Et quand on dit cancer, dans l'association papier, mais est-ce que c'est tout type de cancer ou soit c'est quelques types ou un type en particulier qu'ils mettent en avant?
0: Non, c'est tous les types de cancers. D'ailleurs, nos couleurs, nos logos, lavande. Et qui fait lavande, c'est parce que lavande, le ruban lavande, il représente tout un type de cancer. Donc nous là pour vraiment sensibiliser, pour faire du monde prendre conscience par rapport à tout ben type de cancer. Parce que malheureusement, que les cancers, ils parlent qu'on l'âge, ils parlent qu'on Michel, madame, ils capables de tout du monde. Personne par l'abri. Et nous envie vraiment sensibiliser par rapport à tout type de cancer. Et comme Amodéo, nous avons vraiment envie très bientôt être parmi nous, mes soeurs et frères Rodrigue, et vraiment sensibiliser nos ben compatriotes à Rodrigue aussi.
1: Alors, merci pour ce projet. Alors, dis-moi qui est déjà à l'écoute et surtout qui sont les autres concernés. Est-ce qu'il peut-être, dis-moi, capable déjà faire un contact avec l'association Papi Média-nous comment?
0: Bien sûr, avec plaisir. Donc, vous êtes capable de rejoindre nous directement sur nos pages Facebook. Nous avons une page Facebook PAPIM1309 et sur la page Facebook, il y a un numéro de téléphone aussi. Vous êtes capable de prendre contact avec nous n'importe quand. Pas hésiter, envoyez-nous un message, appelle-nous et nous là pour donner notre soutien et pour guider d'autres vers the proper channel qu'ils ont.
1: Exactement. Taïla, vous nous dites qu'ils ont comme aussi une manne facilitataire pour ceux qui atteignent du cancer. Et dis-nous jusqu'à où vous êtes capables d'aider ceux qui atteignent avec le cancer par rapport à votre association.
0: Voilà, oui, effectivement. Donc, nous, ce qui nous fait, bon, nous, personnellement, nous pas médecins, mais nous travaillons en étroite collaboration avec ben oncologue à Maurice. Nous, même, en contact avec ben spécialiste à l'extérieur aussi. Ce qui nous fait, quand quelqu'un vient vers nous, nous diriger vers ben différentes étapes qu'il est besoin faire, qu'il est besoin suivre pour gagner sa guérison. Mais non seulement ça, mais nous aussi aide ben patients qui, malheureusement, pas tenant les moyens financiers peut-être pour aller à l'étranger si le traitement-là pas disponible ici à Maurice. Donc là, à ce moment-là, ce qui nous fait ben lever de fonds pour aider sa personne-là, pour collecter ben fonds, pour qu'il sa personne-là gagne ben fonds adéquats pour être capable de poursuivre ce traitement à l'étranger. Donc ça aussi, nous travaillons avec la banque de sang aussi à Maurice, que nous faisons une collecte de sang. Pour aider justement ben patients, mais bien sûr la collecte de sang c'est pas seulement pour ben patients de cancer, mais c'est pour tous les patients, pour tout patient qui a besoin d'un don de sang.
1: D'accord. Donc si un dimanche par exemple parler de Rodrigue, il connaît qu'il y a le cancer et a précisé là peut-être dis à nous qui stade, donc tous les stades accueillir pour
0: tous
1: aider.
0: Tous les stades. Oui, okay. Bien sûr, tous les stades. Vous connaissez nous philosophie c'est oui, il y a même différents stages de cancer, mais l'espoir, la guérison, il est là pour tout le monde.
1: Oui.
0: Donc, il n'est pas un problème, n'importe quel stage, il est là pour venir vers nous. Comment on dit, nous ne sommes pas médecins, mais nous ne pouvons pas guider vers

0: la pote appropriée pour lui et l'hippocampus aide ce soutien pour les passants, pour faciliter ce l'étape.
1: D'accord.
0: Donc oui, effectivement, nous là, mais comme Amadou, nous aussi là pour donner soutien à la famille, à son entourage, parce que vous connaissez quand une patiente a un cancer, c'est pas juste patient là qui souffre, c'est pas juste patient là qui passe par ça, mais c'est aussi tout ce entourage immédiat. Donc nous là pour apporter ce soutien là et vraiment montrer aux autres qui se pas tout seul et surtout pas honte, pas peur pour causer, parce que quand on peut causer, on peut capable ça plat vienne de démon aussi.
1: Alors, nous, peut-être, est clair sur ce point. Alors, une association, plus souvent, nous dit une association, ça veut dire que c'est quelque chose qui n'est pas payé, c'est free. Est-ce que c'est le cas pour vous, surtout quand vous pouvez accueillir Banjiboun qui est capable d'être atteint et du cancer? Donc, vous pouvez faire tout ce ban marche à suivre pour capable aider la personne et que, comme on peut dire, collecte ainsi que les docteurs, entre autres. Alors, est-ce que
0: oui,
1: la personne.
0: Nous... Il est gratuit. À nos niveaux, au niveau de l'association, oui, effectivement, il est gratuit comme un motel. Nous, un ONG, nous pas là pour profit ou quoi que ce soit. Nous là pour aider, pour apporter le soutien dans la société. Donc, à nos niveaux, bien sûr, c'est gratuit. Mais, et aussi, il nous peut faciliter, nous montrer les bons chemins par rapport, à l'hôpital aussi. Donc, là-bas, bien sûr, à l'hôpital aussi, il est gratuit. Mais si jamais il y a un traitement, il y a un test qui passe en la paix, on vit, c'est dans le privé. Là, bien sûr, le paiement, il n'est pas avec nous. C'est avec la clinique ou le médecin privé.
1: Voilà.
0: Mais bien sûr, nous facilitons, nous guidons, voilà, nous guidons vers
1: la peau qui est
0: bizarre. La meilleure peau. Exactement, exactement. C'est ce que nous faisons.
1: D'accord.
0: Mais à nos niveaux, non, c'est complètement gratuit.
1: Exactement. Ben après le départ de cousine Kinale,
0: oui.
1: Est-ce qu'il peut être capable de dire à nous un petit peu durant le chemin de l'association et qui ban djiboun zotin zwen, combien djiboun peut-être zotin capable d'aider et qui une gain guérison entre autres.
0: Plusieurs personnes. Nous toujours peut travailler avec ben survivant, ben patient, ben battant. Tous ces bons soldats et nous encore, on peut travailler avec eux beaucoup. Et nous connaissons même personnellement, comment me dire, ça suppose qu'il y a des gens quand on a un strong support system, ben, aide ou guérison. Et nous vivons ça de très près, tellement souvent, qui, oui, ben, par son âge, très bien maintenant. Vous comprenez, cette guérison est très bien passée.
1: Et d'après où, et puisque. Souvent, quand on dit, quand nous quittons généralement, et beaucoup disent qu'ils sont à l'hôpital, malheureusement, c'est plus perdre la vie qui gagne la vie. Et comment vous êtes capable d'aider et qui permet à qui, voilà, ben, passion, vous êtes allé le chemin de la guérison qui le décès.
0: Bien sûr, au fait, vous connaissez, nous, personnellement, mon cas, à Maurice, nous avons la NCC, donc le National Cancer Center, qui est assez récent, mais Mobza Zawa, qui est le secteur public, qui est le secteur privé, se fait un travail formidable. Bien sûr, chacun est dans ce protocole, ce manche à suivre, mais oui, c'est vrai qu'il peut faire une perception à l'hôpital, à l'heure de la mort, mais non, il n'est pas vrai. Il n'est pas vrai dans le sens où l'hôpital offre un service extraordinaire. Par exemple, moi, c'est juste pour donner un exemple. À l'époque, quand vous avez un test d'histoire, on va vous faire au chimio pour cancer, ou à l'hôpital Candos Maurice, ou vous faire au test, d'histoire aujourd'hui, mais c'est dans 2-3-4 jours que vous pouvez avoir un résultat. Il est là que vous pouvez faire au traitement. Mais aujourd'hui, avec la NCC, non. Vous allez le matin, vous faire au test d'histoire, ou bien après un temps, des temps, et vous faire au traitement immédiatement le même jour. Donc, pour dire que même à l'hôpital, il y a une amélioration extraordinaire. Donc, oui, nous... Non, il y a un traitement. C'est ça, même à l'hôpital, aujourd'hui, il y a le PET scan, la NCC, et qui facilite tellement dans identifier la maladie, connaître qui sage, et facilite le chemin du traitement et de la guérison.
1: Voilà. Voilà. Donc, actuellement, pour faire connaître les autres associations, et bien sûr, dans quelle manière vous êtes capable d'être ban djimoun qui atteint du cancer, nous rappelle, c'est n'importe qui type cancer, et aussi n'importe qui stade du cancer.
0: Exactement.
1: Vous êtes déjà payé et œuvré, c'est-à-dire le réseau pour connaître les autres associations. Donc, ils ont déjà ban une capsule vidéo sur le réseau. Et dans quelle manière, en cause, vous pouvez faire vous êtes connu,

0: bien sûr, à la radio également.
1: Voilà, exactement. Et il y en a différentes campagnes, nous faisons plusieurs awareness talks dans ma compagnie, nous faisons beaucoup de manches de sensibilisation, nous sommes vraiment présents sur, sur le terrain, nous là, comme on me dit, la MBC peut passer nos awareness vidéos tous les jours, nous faisons ben flyers, ben pancartes, nous actifs sur les social media aussi, que du monde peut trouver, peut être sensibilisé par rapport au cancer. Bien sûr, merci à vous, donc la radio, par la presse, par les médias. Donc oui, nous avons différentes façons, différents médiums que nous, là, et nous, la société, la population capable de venir vers nous. Mais me rappelez-vous aussi, bien sûr, si vous avez plus d'informations, si vous avez envie de rentrer en contact avec nous, pas hésiter. Et dans nos pages Facebook, PAPM1309, et vous êtes capable de contacter nous n'importe quand et nous pouvons vous aider.
0: Exactement. Peut-être encore un petit peu plus de précision, puisque en tant que facilitateur, il y implique beaucoup de portes pour taper et qu'il y a une équipe extraordinaire pour donc faire prendre chacune et une responsabilité pour aider la personne concernée. Et donc, la personne, mon pensée pour lui connaître, bien sûr, s'il y a la maladie, il est fini faire ce dépistage. Par exemple, un Dimonica Rodrigue, il fait ce dépistage à Rodrigue. Et voilà. Par la suite, est-ce qu'ils ont pour plus vers la personne, la sensibilisation, est-ce qu'ils accompagnent aussi le patient, est-ce qu'ils ont une équipe pour ça?
1: Donc, nous, en fait, c'est surtout la sensibilisation, mais bien sûr, une personne vient vers nous, par exemple, quelqu'un, Rodrigue, il fait un test sanguin ou bien il fait une biopsie, il est trouvé potentiellement un cancer, ça. Et s'il vient vers nous, ben, nous pouvons guider, nous pouvons aller. Mais qui prochaine étape, que tu bizarre aller, qui s'en allait, comme si nous pour guider lui, vous comprenez? Et bien sûr, nous pour là, nous pour accompagner, nous pas comme un modèle, nous pas médecin, mais nous là pour accompagner, si on a des difficultés, si que nous pouvons pas faciliter ce parcours, nous pour faire aller, enfin nous faire aller.
0: Vous faire aller déjà?
1: Bien sûr, oui.
0: D'accord. Alors, pour ce genre d'ONG, ce genre d'association, est-ce qu'ils ont un partenaire qui nous vise à inciter, mettre une bulbe et qui travaille avec eux pour aider les personnes malades?
1: Donc, nous, il n'y a plus. C'est qu'il y a, donc, nous, la façon qu'ils nous travaillent, c'est nous travaillons. Donc, quand nous avons un événement qui peut requérir un fonds, parce qu'on m'a dit, nous sommes tous bénévoles. Donc, quand nous, si nous avons un événement, quand nous avons un événement qui peut requérir un fonds, c'est là qu'ils nous font une demande de sponsor. Par exemple, dans le parfait, nous, MC Vision, une sponsor, nous fait un grand événement. Mais régulièrement, où il y a une compagnie à Maurice, par exemple, Bimanic Stone Crusher, qui est là pour nous dès le début, d'ailleurs, qui tenait ce soutien, ce full soutien. Et, c'est vraiment tout un chacun, hein, au titre personnel et individuel aussi. Tous les membres du comité exécutif, chacun apporte ce soutien à l'association dans ce façon.
0: D'accord. Qui est le plus grand défi de l'association PAPIM? Est-ce qu'il y a un impact? Est-ce qu'il y a un impact qui est capable d'être énorme ou qui est plus envie énorme envers la société, surtout pour les personnes atteintes du cancer?
1: Voilà. En fait, le plus grand défi, mon pensée, c'est nos buts même, en fait. Nos buts, nos défis, c'est nos buts. C'est sensibiliser les gens. C'est montrer du monde qu'on fait eux comprendre qui, vous connaissez sa bonne hygiène de vie là, il est capable de ça. Même si on a un cancer, il n'est pas grave. Si on a une bonne hygiène de vie, il peut faciliter tout le traitement. Nous, ça, c'est nos défis. C'est vraiment, vraiment, comment dire, casse sa tabou là. Faire du monde comprendre. Il n'est pas un an de cancer. Il n'est pas un tabou, il n'est pas un an. Vigne de l'avant, causer et il peut tellement facilite au parcours, mais pas seulement au parcours, mais il n'y a pas que ça en a autour de vous qui est capable d'être atteint d'un cancer.
0: Exactement. Alors, le style de vie, vous me dites qui est important et il facilite ban traitement. Déjà, exactement. Le slogan, c'est
1: voilà.
0: Et sans oui. Ce style de vie et abattre le cancer. Alors,
1: exactement.
0: Durant, bien sûr, donc ça 10 ans là, ou qu'il n'a ou avec l'équipe qui nous aide pas mal, Benjamin qui atteint du cancer. Alors, qui est meilleure façon, style de vie qu'ils ont trouvé qui est meilleure et qu'ils ont conseillé la personne qui atteint?
1: Voilà. Donc, moi, mon capable de dire, personnellement, un cas qui me connaît personnellement, donc, sa façon-là, il passe dans la. Allons dire. Oui, il est une hygiène de vie, mais pas complètement saine. Mais après, bon, un jour, il y a une prise de conscience qui n'a rien à voir avec le cancer. Hein. Il y a une prise de conscience, il dit, non, il y a envie d'être un petit peu plus, comme si healthy, plus health conscious. Donc,

0: L'essence d'ailleurs, un petit peu, il réalisait qu'un excès de poids n'est pas bon. La consommation d'alcool en excès n'est pas bon. La cigarette n'est pas bon. Ou bien faire l'exercice. Donc tout ça, ça amène un petit changement là. Il implémente ça dans son quotidien. Malheureusement, après quelques années, il a découvert qu'il y a un cancer. Et mon capa, arrive à là, au moment qu'il m'a fait cause avec vous, ben, l'in bien. Et même les médecins, c'est ce bonne hygiène de vie qu'il a adopté récemment, c'est ça qui facilite ça beaucoup, ce traitement. Vous comprenez? C'est pourquoi qu'il me dit, sa bonne hygiène de vie là, elle est tellement importante. Faire l'exercice, sur un excès de poids, il n'est pas bon. Mais non seulement pour le cancer, hein, pour n'importe quelle maladie, il n'est pas bon. L'alcool, il n'est pas bon pour Ben Hogan. La cigarette, il n'est pas bon du tout pour Ben Hogan. L'exercice, il est tellement bon pour Ben Hogan, pour les corps. Donc, nous vraiment essayer de promouvoir sa bonne hygiène de vie, adopter un petit changement, une petite habitude dans le quotidien qui est capable de faciliter ou bien-être en général et aussi diminuer le risque d'un cancer.
1: Voilà. En tout cas, merci jusqu'ici pour ces détails concernant cette ONG, donc l'association EPAPIM contre le cancer. Alors, nous connaissons plusieurs associations, Alain Maurice, Khalil Rodrigue, qui aident Bandimoun et qui atteint du cancer, même avant, et bien sûr, que cette énorme cancer. Donc, toujours avec Madame la Présidente, chers auditeurs, Madame Etachnim Kedaren, qui peut raconter nous nos autres associations. Bien sûr, on a aussi d'autres messages et donc pour faire passer et Kundia Talela qui s'occupe le tout, donc elle facilitateur et les autres auditeurs qui à l'écoute de la radio. Madame Kedaren, elle nous donne bonne coordonnée pour donne réponse à d'autres questions et elle aide aussi à d'autres besoins. Alors, on dit qu'ils ont déjà un plan de travail pour venir à Khalil Rodrigue pour faire la sensibilisation de ceux qui ont besoin. Alors, Madame Kedaren, dis-nous un petit peu donc au message pour la population et en ce qui concerne aussi l'anonymat.
0: Bien
1: Comment vous
0: sûr.
1: procédez?
0: Bien sûr. Donc, en fait, déjà, mon message à la population de Rodrigue, enfin, à toute la population d'ailleurs, qui est Maurice, qui est Rodrigue, qui est partout dans le monde, c'est, vous connaissez n'importe quelle anomalie qui vous détectez l'eau ou l'écho, pas ignorer. Allez faire checker, que t'es un médecin, même nous payer, hein, et c'est tout à fait normal. Me connaît, il est facile de nous dire, faut des papiers. Non, mais il est tout à fait normal, c'est être humain, nous payer, et oui, comme à OPD, à l'anonymat. Donc, parfois, voilà, justement, nous pas envie que quelqu'un connaît, nous payer, que docteur, pour checker, attention, nous gagnons cancer, nous payer, nous honter. Mais c'est là aussi, ça revient vers mon message de tout à l'heure, là, que tu me dis, au cancer, il est pas un tabou. Vous comprenez? Mais, au niveau de l'association, bien sûr, nous respecter à 100% l'anonymat. Si un patient vient vers nous, les dit à nous, écoutez, nous pas envie, par exemple, qu'ils citent nous ou citent nous non comme exemple, mais jamais nous pouvons faire dire, hein, jamais. Mais c'est par contre qu'ils nous pouvons faire, nous pouvons guider, si jamais ils détectent qu'il y a un cancer, nous pouvons guider vers the proper channel pour lui faciliter ce traitement. Mais moi, encore une fois, mon message, c'est n'importe quelle anomalie ou trouver dans les cours, pas ignorer, à le faire checker, écoute un médecin. Et surtout, plus important, c'est, vous connaissez, sans style de vie, abattre cancer.
1: Exactement. Et une petite précision encore pour ce plan de travail, bien sûr, pour cette visite à l'île Rodrigue. Est-ce que c'est pour baser l'eau seulement et la sensibilisation, soit aussi pour un programme de dépistage?
0: Alors, nous payons toujours le travail, donc, ça, pour l'accès vraiment sera sur la sensibilisation, mais nous payons le travail, nous payons guetter, comment nous capables de faire, si jamais nous capables aussi, et dans une campagne de dépistage aussi, avec grand plaisir, nous pouvons faire dire, mais tout ça, c'est toujours, nous toujours au stade de planification, mais dès qu'il nous pourrait plus de détails, avec grand plaisir, nous pouvons partager avec eux autres, pour qu'ils vraiment, nous espérer qu'ils autres viennent en grand nombre, nous pour là, pour eux, et nous envie venir à notre rencontre, en fait.
1: Exactement. Donc, les points de premier contact ici à l'île Rodrigue. Et c'est pour
0: Exactement.
1: bientôt, bien sûr, nous pour connaître quand vous êtes là. Et que ben, nous pour tenir, bien sûr, ben, auditeurs au courant de votre présence dans

0: Lille.
1: Voilà, merci, merci beaucoup, mais avec grand plaisir à toute la population de Rodrigue. Vraiment, pas peur. Et n'importe quelle affaire, pas hésiter pour prendre contact avec nous.
0: Je vous en prie. Ben, nous pensez qui est la population rodriguaise, Azotine comprend, et dans quelle façon vous êtes capable d'aider. Alors, surtout, pas d'hésitation pour qu'ils soient capables de gagner une meilleure santé et que Banjimoun, ben, l'accompagnateur, et qui propose ben, un chemin de guérison, donc ben, docteur qu'il a pour capable d'aider plus pour se gagner une bonne santé. Alors, peut-être un petit mot de la fin encore ou un remerciement, Madame Kedaren?
1: Ah ben, effectivement, donc déjà, mon remercier tous les auditeurs de Rodrigue, mon remercier tous les collaborateurs de l'association, tous les membres du comité exécutif et vraiment tout un chacun, vraiment chapeau bas. Comme on me dit, c'est pas moi, c'est pas où, mais c'est nous tous. Mm-hmm. Parce que mon message, mon mot de la fin, en fait, c'est vous connaissez le cancer, vous utilisez ça, t'as là, l'hypaguette, monsieur, madame, nous pas à l'abri. Personne pas à l'abri. Nous tous concernés. Donc, mon mot de la fin, c'est vraiment, sans ce style de vie, abat le cancer, et vraiment un grand merci à tout le monde, parce qu'une papim, en fait, c'est nous tous.
0: Voilà. Ben, merci déjà pour votre courage. Merci pour l'idée, pour faire une association qui pourrait toute une population, il Maurice, il Rodrigue. Ben, nous souhaiter que chaque dimoune qui vient vers eux gagne, eux guérison et qu'ils vivent longtemps, ainsi que toute l'équipe Papim.
1: Merci, mais merci beaucoup à vous.
0: Au revoir, Madame Kedaren.
1: Merci, au revoir, bye-bye.
0: Voilà, ben, nous étions, nous disons un grand merci de vous l'écoute. Nous espérons que vous êtes bien coordonnées pour gagner plus de renseignements jusqu'à l'arrivée de l'association Papim à l'île Rodrigue. Nous proposons continuer en musique pour l'heure.

Ben voilà, nous les autres ici, et pour l'instant, nous espérons que nous avons bien apprécié la pause musicale. Nous pouvons continuer toujours en musique. Et me tenir pour dire un grand merci à l'équipe. Et encore une fois, merci à Madame Tashnim Kedaron, qui est la présidente de l'association PAPIM, qui est une association qui lutte contre le cancer. Et bien encore une fois, bonne santé à tous. Toujours nous faire référence bien sûr à l'octobre rose. Nous souhaitons une meilleure santé pour tout le monde. Et nous souhaitons que le cancer n'ait plus existé à l'île Rodrigue et à travers le monde entier. Et bien oui, le message aujourd'hui, c'est que tout banne énergie, banne maladie, lié avec le cancer, les dissoutes et transmutées en guérison parfaite pour nous tous. Nous donnons rendez-vous déjà demain pour notre grand format. Sur ce, portez-vous bien. Bonne soirée.

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2: 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Au niveau de ben, la case même, fini prend en compte une catastrophe naturelle qui nous paye vivre ces derniers temps avant qu'il nous construise ben, la case. La catastrophe naturelle est capable d'arriver à n'importe quel moment.
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2: 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Par exemple, l'un des gens qui sont sensibilisés dans une village, c'est 5 des gens qui sont capables d'aider. 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C'est important que des gens dans Rodrigue nous comprennent qui nous ont besoin de participer dans un exercice de sensibilisation dans un endroit que plus vulnérable.
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0: 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Dans un petit moment, nous vous retrouvons Rosie pour la suite de programmation. Une bonne soirée avec nous, Laure Rodrigue FM.

0: Il est 18h passé de 11 minutes sur les ondes de Rodrigue FM. Merci à Christiana Perrine qui nous a présenté le journal en créole. Nous poursuivons avec Ban l'annonce et Ban communiqué.
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0: Communiqué. Communiqué. 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Pour plus renseignements, public capable de lire l'affiche, le notice board et dans le journal. 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Voilà tout pour Ban communiqué de ce mardi soir. Nous passons à la page météo.
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0: Les nouvelles du temps pour ce mardi soir, d'après ce communiqué de la météo émis à 16h30. Situation générale, des nuages venant du sud-est influencent le temps local. L'assez fort anticyclone presque au sud des Mascareins maintient des alizés modérés sur la région. Prévision pour les prochaines 24 heures, il y aura des périodes nuageuses cette nuit avec quelques averses. Le ciel sera mi-couvert par la suite et la température minimale sera entre 19 et 22 degrés Celsius. Quant à la maximale, elle sera entre 24 et 27 degrés Celsius. Le vent soufflera du sud-est de 25 à 35 km par heure avec des rafales de l'ordre de 65 km heure. L'état de la mer. La mer est forte au-delà des récifs avec des houles du sud-ouest de l'ordre de 3 mètres. Les sorties en haute mer sont déconseillées, on vous le redit. Les sorties en haute mer, donc bonnes sorties en déobrisant, déconseillées. La pluviométrie durant les dernières 24 heures à Pointe-Canon, 1,2 mm de pluie, quelques traces à Pointe à Pleine Corail et à Patate Théophile, 0,6 mm de pluie enregistrée. Les horaires des marées. Marée haute demain à 2h04 et à 14h06, marée basse. Donc 20h01 aujourd'hui et demain à 7h57. Le soleil s'est couché à 17h48 et nous donne rendez-vous dès demain matin à partir de 5h17. C'était les nouvelles du temps d'après la station météorologique de Vacoil-Maurice.
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Bonsoir, bonsoir, merci de présenter nous sur les ondes de Rodrigue FM pour cette soirée. Bon début de soirée à vous tous. L'été sera chaud. Eh bien oui, c'est un titre de Benjam par lequel nous commençons. Pour suite de une excellente soirée en notre compagnie. On est mardi, direction l'île de la Réunion pour nous escapades océan Indien. Un peu de modernité rayonnée, mais aussi nous faire un petit détour dans le temps.

avec un artiste tel que Dominique Barré, Johnny Laporte, Pierre Oselli, pour vous faire plaisir pour votre soirée de mardi spéciale escapade. L'île de la Réunion, nous espérons vous passer une excellente journée et que vous passez une excellente soirée aussi avec nous.

Bien, ça, c'est l'ambiance réunie avec Thierry Goliris, pique-nique, chemin, volcan d'Espéré. N'oubliez pas ce bon moment à l'écoute de bonnes chansons de l'île de La Réunion. 18h28, on poursuit avec Calypso, dernière danse.

Né en 1942, il est décédé le 2 mai 1996. Pierre Oselli, c'est une grande référence de la chanson rayonnaise depuis son premier succès, Marilou. Et cela fait 40 ans que son nom est attaché à une longue liste de succès qu'on fredonne encore et que l'on attend sur de nombreuses plateformes, de nombreuses radios aussi. Donc Pierre Oselli, un des plus grands artistes à rayonner. Roula lui-même, ça c'est Misty de la nouveauté pour vous.

Nous toujours à l'île de la Réunion, ça s'est valé avec Nivek à 18h passé de 46 minutes. Et on vous a promis des souvenirs aussi, c'est bien le cas avec le titre qui arrive, Mes espérances, Johnny Laporte.

C'est un titre de Frédéric Joron. Petit case en paille à 18h54. Nous, l'émission Escapade, l'océan Indien P prend fin. Et bien, à l'écoute encore deux morceaux de l'île de la Réunion. Et on se retrouve juste après pour nous, l'émission Couler à nos îles. Tout est jolie.

Exactement, 19h sur les ondes de Rodrigue FM. Bonsoir tout le monde, encore une fois. Bienvenue dans cette émission Couleur nous y l'azourdi mardi. Eh bien, nous prenons aussi un mélange de la musique traditionnelle. Nous débutons avec un titre de Valène Pialuy, Julie Colette, Sega. Gros

L'appréciation de tous nos artistes locaux est un moment que nous valorisons, un moment que nous écoutons, un moment que nous donne, bien sûr, entre autres, que nous donne ce travail, ce valet qu'il est mérité. C'était Batté Patouillé. Nous poursuivons à 19h passé de 14 minutes un morceau de Rosemary Augustin, un Sega Créole pour...

Et en ce mardi soir, nous avons envie de faire plaisir avec un mazouk croisé. 19h24, l'ambiance créole, l'ambiance locale continue. Black Asie, mot l'ambition à venir dans un tout petit instant d'espérer vous pouvez apprécier ben, la musique locale qui nous peut proposer en votre soirée de mardi. Voilà, Black Asie avec un mot l'ambition.

Une belle voix partie trop tôt, mais néanmoins reste inoubliable. C'est la voix de Cindy Augustin avec le titre Domination. 19h passées de 41 minutes, nous poursuivons. Cette fois-ci, nous accueillons sur les ondes de la radio Clive Claire, là-haut.

Julia Nuzil, presque terminé sur le titre de Imani Singa, Mauvais Femme, à 19h passé de 55 minutes. Dans quelques instants, nous terminons avec la variété musicale, la dernière partie de votre soirée. Alors, des belles chansons pour vous, que vous pouvez l'occasion d'Emmanuel, bonne santé, et aussi, bien sûr, un petit message à bonne proche qui longtemps, The Panzoine, et surtout, The Playlist.

Il est 20h sur les ondes de la radio, la dernière partie de notre soirée variété musicale. On débute avec ce morceau de Florida Georgia Line en featuring Jason Derulo, Woman. On vous souhaite d'excellents moments. Alors si vous avez une chanson, un morceau que vous aimez, que vous voulez écouter ce soir, alors n'hésitez pas, le 5-251-60-63 à votre disposition pour vos chansons, pour vos messages.

Et c'est un très beau morceau signé Seal Crazy qui nous emmène à 20h passées de 12 minutes. Merci pour vos appels, merci pour vos messages. Eh bien, là, nous, elle souhaite à Iris de Campintade un très bon anniversaire. C'est demandé par Lise. Donc, les beaux fêtes, l'anniversaire demain. Et en seul honneur, nous parlons écoute. En santé, l'anniversaire, en 10 l'anniversaire, vous faites plaisir. C'est bon anniversaire de Davis. Voilà, ça tombe bien, c'est bon anniversaire, grand-mère Davis. Donc, nous apprenons aussi que Iris Lippe fête ses 90 ans demain.

0: Callum Scott, You Have a Reason, il est en duo avec Barbara Pravis.
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La belle voix de Naomi Scott sur le titre Speechless. Et là, on vous laisse avec cette voix, cette belle voix. Et bien, un peu de souvenirs aussi, David Charvet, Should I Leave? Il est 20h passé de 35 minutes.

Des souvenirs sur les ondes de la radio It's All Coming Back to Me Now. C'est Céline Dion qui nous emmène à 20h passées de 46 minutes. On poursuit à vous faire plaisir. Direction Seychelles, Antoinette, Espérée Blues.

Il est 20h passé de 51 minutes. Nous allons poursuivre avec ce communiqué de l'Assemblée régionale de Rodrigue de la Commission de l'Éducation. Suite à la décision prise par le ministère de l'Éducation et des Ressources humaines à Maurice, la Commission de l'Éducation de l'Assemblée régionale de Rodrigue informe le public de la situation des examens à Rodrigue comme suit. Les examens prévus pour ce mercredi 14 octobre 2026 dans les catégories suivantes sont annulés jusqu'à nouvel ordre pour grade 4, grade 5, National Certificate of Education, NCE, grade 9. Les

Les examens du School Certificate SC et du Higher School Certificate HSC auront lieu selon les papiers d'examen prévus pour demain. Tous les autres examens organisés dans les établissements scolaires de Rodrigue sont maintenus et se dérouleront comme prévu. Les établissements scolaires de Rodrigue resteront ouverts et l'ensemble du personnel enseignant et non enseignant devra se rendre au travail normalement, comme lors d'une journée scolaire ordinaire. La commission de l'éducation communiquera ultérieurement la date de reprise des examens de grade 4, grade 5 et NCI. Voilà, c'était une communiqué de la commission de l'éducation.

Bien, c'était Bon Jovi avec Bed of Roses et c'est sur ce magnifique morceau que nous allons prendre congé de vous. 20h passées de 57 minutes sur les ondes de la radio. Merci de votre écoute et de votre fidélité. C'était vraiment un plaisir de vous accompagner en musique ce soir.

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1: Il est à 21h.
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0: Paul Gonzalez.
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0: Rufus Thomas. Can I hear a little more? 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